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0: L'essentiel de l'actualité avec un dispositif de sécurité XXL à Évian pour sécuriser le sommet du G7. Ce lundi, on parle de 16 000 membres des forces de l'ordre mobilisés. Après 10 mois de préparation, le secteur est désormais verrouillé et accessible uniquement via des laissez-passer par QR code. Ce dimanche, des milliers de manifestants opposés au sommet des plus grandes puissances mondiales ont manifesté à Genève. Il va faire chaud, très chaud cette semaine. Météo France confirme l'arrivée d'une vague de chaleur exceptionnelle. À partir de mardi, les températures ne descendront plus sous les 20 degrés la nuit et vont même dépasser les 30 degrés le jour. Un pic est attendu le 22 juin où le thermomètre pourrait frôler les 42 degrés par endroit. En parlant de forte chaleur, le ministre de l'Éducation nationale, Édouard Geffrey, a annoncé ce dimanche vouloir supprimer toutes les épreuves du baccalauréat l'après-midi, cela en raison des vagues de chaleur répétées en juin. En revanche, il ferme la porte à l'idée d'avancer le calendrier des épreuves dans l'année. Et puis en cyclisme, le Mexicain Isaac Del Toro a remporté le Tour Auvergne-Rhône-Alpes. Il s'est imposé en solitaire lors de la 8e et dernière étape au plateau de Solaison ce dimanche. C'est son 2e succès d'étape et il remporte aussi au classement général.
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1: Bonjour à tous. À la une de l'actualité, l'Iran confirme l'arrêt des combats et de la guerre au Moyen-Orient. L'accord de paix doit être signé ce vendredi avec les États-Unis. Donald Trump annonce la réouverture du détroit d'Ormuz. Conséquence, les cours du pétrole baissent de 4%. Le Royaume-Uni, la France, l'Allemagne et l'Italie se disent prêts à lever certaines sanctions visant l'Iran. Des affrontements hier à Genève en marge de la manifestation contre le sommet du G7 qui s'ouvre aujourd'hui à Évian. Selon la police suisse, près de 20 000 personnes ont défilé, dont environ 600 membres de Black Bloc. Des projectiles ont été lancés contre les forces de l'ordre qui ont riposté avec des gaz lacrymogènes. Plusieurs bâtiments et agences bancaires ont également été dégradés. Une nouvelle vague de chaleur pourrait toucher la France à partir de mercredi. Selon la chaîne Météo, les températures vont dépasser les 30 degrés sur une grande partie du pays. Elles pourraient atteindre 35 degrés du sud-ouest au nord-est. Et si les prévisions se confirment, près de 4 Français sur 5 seraient concernés par cet épisode de forte chaleur. Et en football, la Coupe du Monde et la large victoire hier soir des Allemands face à Curaçao 7-1. La Côte d'Ivoire l'a emporté 1-0 contre l'Équateur. Et les Pays-Bas et le Japon se sont quittés sur un match nul 2-2.
2: Fin de l'actualité et tout de suite la météo.
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2: Ensoleillé et chaud tout au long de cette journée, le soleil brillera généreusement sous un ciel bleu. Les températures minimales s'échelonneront de 13 à 26 degrés. Les maximales varieront entre 28 et 32 en Xaintrie. Les vents soutenus arriveront d'est, nord-est. Il fera 30 degrés à Argentat-sur-Dordogne et 28 à La Roquebrune dans le Cantal.
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0: fermez pas dans votre relation. Lion, ne vous lancez pas dans un projet dont l'issue est incertaine. Vierge, vous réunirez toutes les qualités nécessaires chez vos partenaires pour mener à bien une nouvelle affaire. Les balances, aujourd'hui, laissez souffler le vent de l'aventure. Les scorpions, grâce à votre force de persuasion, vous arriverez à faire accepter un projet important. Les sagittaires, calculez bien tous les risques professionnels, mais aussi et surtout financiers. Capricorne, les influx planétaires vous pousseront à vous montrer plus audacieux. Verseau, votre partenaire pourrait vous ouvrir de nouveaux horizons et vous entraîner dans ses projets. Suivez-le sans crainte. Enfin, les poissons, ne vous focalisez pas exclusivement sur votre partenaire. Bonne journée et à demain.
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3: Plutôt du soleil sur une bonne partie des régions, ça va rester assez perturbé le long des côtes de la Manche avec un risque orageux, mais ailleurs le ciel bleu sera souvent la norme. Du Mistral jusqu'à 60 km/h dans la vallée du Rhône, ça va souffler aussi jusqu'à 45 km/h du côté des Pays de la Loire. Les températures jusqu'à 19 degrés à Brest, 22 à Lille, 23 à Saint-Jean-de-Luz, 24 à Colmar et Nice, 25 pour Reims, 29 à Rouen et Paris, 30 à Lyon, Orléans et Chartres, 31 à Rennes, 32 pour Nantes, Toulouse et 33 à Bordeaux.
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5: Bonjour à tous. À la une de l'actualité, l'Iran confirme l'arrêt des combats et de la guerre au Moyen-Orient. L'accord de paix doit être signé ce vendredi avec les États-Unis. Donald Trump annonce la réouverture du détroit d'Ormuz. Conséquence, les cours du pétrole baissent de 4%. Le Royaume-Uni, la France, l'Allemagne et l'Italie se disent prêts à lever certaines sanctions visant l'Iran. Des affrontements hier à Genève en marge de la manifestation contre le sommet du G7 qui s'ouvre aujourd'hui à Évian. Selon la police suisse, près de 20 000 personnes ont défilé, dont environ 600 membres de Black Bloc. Des projectiles ont été lancés contre les forces de l'ordre qui ont riposté avec des gaz lacrymogènes. Plusieurs bâtiments et agences bancaires ont également été dégradés. Une nouvelle vague de chaleur pourrait toucher la France à partir de mercredi. Selon la chaîne Météo, les températures vont dépasser les 30 degrés sur une grande partie du pays. Elles pourraient atteindre 35 degrés du sud-ouest au nord-est. Et si les prévisions se confirment, près de 4 Français sur 5 seraient concernés par cet épisode de forte chaleur. Et en football, la Coupe du Monde et la large victoire hier soir des Allemands face à Curaçao 7 buts à 1. La Côte d'Ivoire l'a emporté 1-0 contre l'Équateur. Et les Pays-Bas et le Japon se sont quittés sur un match nul 2-2.
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1: Bonjour à tous, à la une de l'actu sportive du football, avec les résultats de la nuit à la Coupe du Monde. Pas de problème pour l'Allemagne qui lance idéalement son mondial dans le groupe E. Un succès à 7-1 face au Curaçao. Pareil pour la Côte d'Ivoire qui a battu l'Équateur 1-0. Dans le groupe F, les Pays-Bas et le Japon se sont quittés sur un nul de partout. En rugby, le Stade français rejoint Toulouse en demi-finale du top 14. Le Stade français s'est imposé 45-5 face à La Rochelle hier soir en barrage. L'autre demi-finale opposera Montpellier au Racing 92. Elles auront lieu le week-end prochain à Marseille au Stade Vélodrome. Également en rugby, Perpignan sauve sa place en top 14. L'USAP s'est imposé 47-24 en barrage face à Provence Rugby. Les Aixois restent eux en Pro D2. En cyclisme, Isaac Del Toro remporte le Tour Auvergne-Rhône-Alpes. Le Mexicain s'est imposé au sommet du plateau de Solaison hier et a récupéré la première place au classement général. Paul Sexas a lui abandonné au milieu de l'étape, affaibli par sa chute de samedi. C'est Guillaume Martin Guillonnet, 10e, qui termine premier français au général. Et puis en Formule 1, c'est Lewis Hamilton qui a remporté le Grand Prix de Barcelone, sa 106e victoire en carrière, sa première sous les couleurs rouges de Ferrari. George Russell et Lando Norris complètent le podium. Ça se resserre au classement pilote car le leader Antonelli a abandonné. Premier français, Isaac Hadjar a pris la 6e place juste devant Pierre Gasly. Voilà pour l'essentiel de l'actu sportive.
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1: Bonjour à tous. À la une de l'actualité, l'Iran confirme l'arrêt des combats et de la guerre au Moyen-Orient. L'accord de paix doit être signé ce vendredi avec les États-Unis. Donald Trump annonce la réouverture du détroit d'Ormuz. Conséquence, les cours du pétrole baissent de 4%. Le Royaume-Uni, la France, l'Allemagne et l'Italie se disent prêts à lever certaines sanctions visant l'Iran. Des affrontements hier à Genève en marge de la manifestation contre le sommet du G7 qui s'ouvre aujourd'hui à Évian. Selon la police suisse, près de 20 000 personnes ont défilé, dont environ 600 membres de Black Bloc. Des projectiles ont été lancés contre les forces de l'ordre qui ont riposté avec des gaz lacrymogènes. Plusieurs bâtiments et agences bancaires ont également été dégradés. Une nouvelle vague de chaleur pourrait toucher la France à partir de mercredi, selon la chaîne Météo. Les températures vont dépasser les 30 degrés sur une grande partie du pays. Elles pourraient atteindre 35 degrés du sud-ouest au nord-est. Et si les prévisions se confirment, près de 4 Français sur 5 seraient concernés par cet épisode de forte chaleur. C'est au tour des terminales de passer le bac ce matin, c'est la philo. Une épreuve de 4 heures sur un thème abordé en classe, comme par exemple la liberté, la religion ou encore la conscience. Au choix, ils devront faire soit le commentaire de texte ou bien la dissertation. Voici les ressentis de ces lycéens à quelques heures du bac. Écoutez.
2: Un peu stressé, mais ça va aller. J'espère que ça tombe sur le bonheur. Après, les autres, je sais pas trop. Parce que c'est le sujet que j'ai le plus vu en classe et qu'il est tombé au bac blanc.
3: Je suis très stressée de savoir quel sujet va tomber et comment ça va se passer. De ce que j'ai vu, il y a des grandes chances pour que ça tombe sur la liberté et la conscience.
4: Un peu stressée, mais je me dis qu'en vrai, c'est pas possible de pas avoir le bac, donc faut pas trop stresser non plus. Je sais que je connais mieux la religion et le travail qu'autre chose, mais après, il y a quand même beaucoup de notions, donc faut toutes les apprendre, quoi.
1: Des propos recueillis par Miline Desbac, l'épreuve de philosophie a un coefficient de 8 pour le bac. Cette année, près de 725 000 élèves passent le bac général, technologique ou professionnel en France. On passe au sport avec du football, la Coupe du Monde et la large victoire des Allemands hier soir face à Curaçao 7 buts à 1. La Côte d'Ivoire l'a emporté 1-0 contre l'Équateur et les Pays-Bas et le Japon se sont quittés sur un match nul 2-2. Ce soir, place à Espagne-Cap-Vert à 18h et Belgique-Égypte à 21h. La France joue demain contre le Sénégal. Voilà pour l'essentiel de l'actualité en ce lundi matin. Je vous souhaite de passer un très bon début de semaine.
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8: Ensoleillé et chaud tout au long de cette journée, le soleil brillera généreusement sous un ciel bleu. Les températures minimales s'échelonneront de 13 à 26 degrés. Les maximales varieront entre 28 et 32 en Xaintrie. Les vents soutenus arriveront d'est-nord-est. Il fera 30 degrés à Argentat-sur-Dordogne et 28 à La Roquebrune dans le Cantal.
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Bonjour, aujourd'hui 15 juin, nous fêtons les Germaines. C'est aussi la journée mondiale de lutte contre la maltraitance des personnes âgées, la journée mondiale contre la faim, la journée mondiale du vent et la journée européenne de l'énergie éolienne. C'est le 15 juin 1934 que naissait Guy Bedos qui nous a quittés en mai 2020. En 1936, naissance de Claude Brasseur, décédé en décembre 2020. En 1943, naissance de Johnny Hallyday, qui nous a quittés en décembre 2017. Et le 15 juin 1946, naissance de Denis Roussos, qui lui nous a quittés en janvier 2015. Joyeux anniversaire à Brigitte Fosset, née le 15 juin 1946. À Jean-Jacques Bourdin, né en 1949. À Michel Larocque, né en 1960. À Courtney Cox, né en 1964. À Cédric Pioline, joueur de tennis, né en 1969. Et à Aurélie Vanek, qui a participé à Plus belle la vie et qui est née le 15 juin 1983. C'est aussi le 15 juin 2006 que disparaissait Raymond DeVos, né en novembre 1922. Le 15 juin 1752, Benjamin Franklin invente le paratonnerre. En 1963, le premier hypermarché de France ouvre ses portes à Sainte-Geneviève-des-Bois. En 1969, Georges Pompidou est élu président de la République française. Et le 15 juin 2010, David Cameron présente les excuses du

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1: Plutôt du soleil sur une bonne partie des régions, ça va rester assez perturbé le long des côtes de la Manche avec un risque orageux, mais ailleurs le ciel bleu sera souvent la norme. Du Mistral jusqu'à 60 km/h dans la vallée du Rhône, ça va souffler aussi jusqu'à 45 km/h du côté des Pays de la Loire. Les températures jusqu'à 19 degrés à Brest, 22 à Lille, 23 à Saint-Jean-de-Luz, 24 à Colmar et Nice, 25 pour Reims, 29 à Rouen et Paris, 30 à Lyon, Orléans et Chartres, 31 à Rennes, 32 pour Nantes, Toulouse et 33 à Bordeaux.
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3: Bonjour à tous. À la une de l'actualité, l'Iran confirme l'arrêt des combats et de la guerre au Moyen-Orient. L'accord de paix doit être signé ce vendredi avec les États-Unis. Donald Trump annonce la réouverture du détroit d'Ormuz. Conséquence, les cours du pétrole baissent de 4%. Le Royaume-Uni, la France, l'Allemagne et l'Italie se disent prêts à lever certaines sanctions visant l'Iran. Des affrontements hier à Genève en marge de la manifestation contre le sommet du G7 qui s'ouvre aujourd'hui à Évian. Selon la police suisse, près de 20 000 personnes ont défilé, dont environ 600 membres de Black Bloc. Des projectiles ont été lancés contre les forces de l'ordre qui ont riposté avec des gaz lacrymogènes. Plusieurs bâtiments et agences bancaires ont également été dégradés. Une nouvelle vague de chaleur pourrait toucher la France à partir de mercredi. Selon la chaîne Météo, les températures vont dépasser les 30 degrés sur une grande partie du pays. Elles pourraient atteindre 35 degrés du sud-ouest au nord-est. Et si les prévisions se confirment, près de 4 Français sur 5 seraient concernés par cet épisode de forte chaleur. Et en football, la Coupe du Monde et la large victoire hier soir des Allemands face à Curaçao 7 buts à 1. La Côte d'Ivoire l'a emporté 1-0 contre l'Équateur. Et les Pays-Bas et le Japon se sont quittés sur un match nul 2-2.
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1: Et en ce lundi 15 juin, bonne fête aux Germaines. Les béliers, vous êtes entraînés vers d'intenses satisfactions.
2: Taureau, vous risquez d'étouffer votre moitié.
3: Gémeaux, vous ne maîtrisez plus totalement la situation.
4: Les cancers, ne vous enfermez pas dans votre relation.
5: Lion, ne vous lancez pas dans un projet dont l'issue est incertaine.
6: Vierge, vous réunirez toutes les qualités nécessaires chez vos partenaires pour mener à bien une nouvelle affaire.
7: Les balances, aujourd'hui, laissez souffler le vent de l'aventure.
8: Les scorpions, grâce à votre force de persuasion, vous arriverez à faire accepter un projet important.
9: Les sagittaires, calculez bien tous les risques professionnels, mais aussi et surtout financiers.
10: Capricorne, les influx planétaires vous pousseront à vous montrer plus audacieux.
11: Verseau, votre partenaire pourrait vous ouvrir de nouveaux horizons et vous entraîner dans ses projets.
12: Suivez-le sans crainte.
13: Enfin, les poissons, ne vous focalisez pas exclusivement sur votre partenaire.
14: Bonne journée et à demain.
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1: Bonjour à tous. À la une de l'actualité, les armes bientôt silencieuses au Moyen-Orient. Les États-Unis et l'Iran annoncent avoir trouvé un accord de paix pour mettre fin au combat et à la guerre. Il doit être signé ce vendredi entre les deux pays. Emmanuel Macron appelle à la réouverture urgente du détroit d'Ormuz. Ça ne sera pas avant vendredi, affirme Donald Trump, le président américain, sur son réseau social. Le Hezbollah et Israël, qui s'affrontent au Liban, n'ont pas encore réagi. Des affrontements hier à Genève en marge de la manifestation contre le sommet du G7. Il s'ouvre aujourd'hui à Évian. Selon la police suisse, près de 20 000 personnes ont défilé, dont environ 600 membres de Black Bloc. Des projectiles ont été lancés contre les forces de l'ordre qui ont riposté avec des gaz lacrymogènes. Plusieurs bâtiments et agences bancaires ont également été dégradés. Les mobilisations contre les violences sexuelles se poursuivent en France. Près de 150 associations et syndicats appellent à des rassemblements ce soir et chaque lundi devant les tribunaux en France et aussi devant le ministère de la Justice à Paris. Une grande manifestation nationale est également prévue le 4 juillet. Ce mouvement pointe une défaillance du système après la mort de Liana, cette fille de 11 ans dans le Gers. Une nouvelle vague de chaleur pourrait toucher la France à partir de mercredi, soit dans deux jours. Selon la chaîne Météo, les températures vont dépasser les 30 degrés sur une grande partie du pays. Elles pourraient atteindre 35 degrés du sud-ouest au nord-est. Si les prévisions se confirment, près de 4 Français sur 5 seraient concernés par cet épisode de forte chaleur. Une nouveauté attendue pour les patients souffrant d'obésité sévère. Les traitements anti-obésité Wegovy et Mounjaro sont remboursés par la Sécurité sociale à partir d'aujourd'hui. La prise en charge atteint 65%, voire 100% pour de nombreux patients déjà couverts au titre d'une affection de longue durée. Les prescriptions devront être réalisées par des médecins spécialistes. On passe au sport avec du football, coup d'envoi du mercato. C'est le marché des transferts. Il doit durer jusqu'au 1er septembre à 19h59, Virginie Quiénon.
0: Oui, une période qui s'annonce animée pour les clubs français. Ils disposent donc de plus de 2 mois et demi pour recruter, vendre ou prêter des joueurs avant le début de la saison. C'est une période très stratégique en plein mondial de football. Les performances réalisées pendant la compétition pourraient d'ailleurs influencer les dossiers de transfert. Les dirigeants sont donc déjà à pied d'œuvre pour préparer leurs effectifs et tenter de réaliser les bonnes affaires de l'été.
1: Merci Virginie. Et à la Coupe du Monde, l'Allemagne l'a emporté 7-1 face à Curaçao hier soir et cette nuit, la Suède a battu la Tunisie 5-1. Belle journée à tous.
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2: Ensoleillé et chaud tout au long de cette journée, le soleil brillera généreusement sous un ciel bleu. Les températures minimales s'échelonneront de 13 à 26 degrés. Les maximales varieront entre 28 et 32 en Xaintry. Les vents soutenus arriveront d'est, nord-est. Il fera 30 degrés à Argentat-sur-Dordogne et 28 à La Roquebrune dans le Cantal.
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1: Plutôt du soleil sur une bonne partie des régions, ça va rester assez perturbé le long des côtes de la Manche avec un risque orageux, mais ailleurs le ciel bleu sera souvent la norme. Du Mistral jusqu'à 60 km/h dans la vallée du Rhône, ça va souffler aussi jusqu'à 45 km/h du côté des Pays de la Loire. Les températures jusqu'à 19 degrés à Brest, 22 à Lille, 23 à Saint-Jean-de-Luz, 24 à Colmar et Nice, 25 pour Reims, 29 à Rouen et Paris, 30 à Lyon, Orléans et Chartres, 31 à Rennes, 32 pour Nantes, Toulouse et 33 à Bordeaux.
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3: Bonjour à tous. À la une de l'actualité, les armes bientôt silencieuses au Moyen-Orient. Les États-Unis et l'Iran annoncent avoir trouvé un accord de paix pour mettre fin au combat et à la guerre. Il doit être signé ce vendredi entre les deux pays. Emmanuel Macron appelle à la réouverture urgente du détroit d'Ormuz. Ça ne sera pas avant vendredi, affirme Donald Trump, le président américain, sur son réseau social. Le Hezbollah et Israël, qui s'affrontent au Liban, n'ont pas encore réagi. Des affrontements hier à Genève en marge de la manifestation contre le sommet du G7. Il s'ouvre aujourd'hui à Évian. Selon la police suisse, près de 20 000 personnes ont défilé, dont environ 600 membres de Black Bloc. Des projectiles ont été lancés contre les forces de l'ordre qui ont riposté avec des gaz lacrymogènes. Plusieurs bâtiments et agences bancaires ont également été dégradés. On passe au sport avec du football. Les résultats de la nuit à la Coupe du Monde, la victoire de l'Allemagne face à Curaçao 7-1, le match nul entre les Pays-Bas et le Japon 2-2 et la Suède a battu la Tunisie 5-1. En cyclisme, Isaac Del Toro remporte le Tour Auvergne-Rhône-Alpes. Le Mexicain s'est imposé hier au sommet du plateau de Solaison et a récupéré la première place du classement général. Paul Sexas a lui abandonné au milieu de l'étape, affaibli par sa chute de samedi.
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1: Bonjour à tous, à la une de l'actu sportive du football, avec les résultats de la nuit à la Coupe du Monde. Pas de problème pour l'Allemagne qui lance idéalement son mondial dans le groupe E. Un succès à 7-1 face au Curaçao. Pareil pour la Côte d'Ivoire qui a battu l'Équateur 1-0. Dans le groupe F, les Pays-Bas et le Japon se sont quittés sur un nul de partout. En rugby, le Stade français rejoint Toulouse en demi-finale du top 14. Le Stade français s'est imposé 45-5 face à La Rochelle hier soir en barrage. L'autre demi-finale opposera Montpellier au Racing 92. Elles auront lieu le week-end prochain à Marseille au Stade Vélodrome. Également en rugby, Perpignan sauve sa place en top 14. L'USAP s'est imposé 47-24 en barrage face à Provence Rugby. Les Aixois restent eux en Pro D2. En cyclisme, Isaac Del Toro remporte le Tour Auvergne-Rhône-Alpes. Le Mexicain s'est imposé au sommet du plateau de Solaison hier et a récupéré la première place au classement général. Paul Sexas a lui abandonné au milieu de l'étape, affaibli par sa chute de samedi. C'est Guillaume Martin Guillonnet, 10e, qui termine premier français au général. Et puis en Formule 1, c'est Lewis Hamilton qui a remporté le Grand Prix de Barcelone, sa 106e victoire en carrière, sa première sous les couleurs rouges de Ferrari. George Russell et Lando Norris complètent le podium. Ça se resserre au classement pilote car le leader Antonelli a abandonné. Premier français, Isaac Hadjar a pris la 6e place juste devant Pierre Gasly. Voilà pour l'essentiel de l'actu sportive.
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2: Voici ma sélection télé pour ce lundi 15 juin avec ce soir sur TF1 le film Camping avec Franck Dubosc, Gérard Lanvin, Antoine Duléry, Mathilde Seigner et Claude Brasseur. Sur France 2, Meurtre au paradis, la série. Sur France 3, L'aile ou la cuisse, film de Claude Zidi avec Coluche et Louis de Funès. Sur M6, 20h50, le foot, la Coupe du Monde, Belgique-Égypte. Sur France 4, ce soir, vous allez retrouver les victoires du jazz à 21h, cérémonie. Sur TMC, Harry Potter et les reliques de la mort, première partie avec Daniel Radcliffe. Sur Gulli, les parcs d'attractions préférés des Français, présentés par Camille Serre, les parcs XXL aujourd'hui. Sur ses stars, Chicago Fire. Sur TF1, série film Shall We Dance, film américain avec Richard Gere et Jennifer Lopez. La série Kaamelott sur Sister à 21h10 et plusieurs épisodes à la suite avec Alexandre et Lionel Astier. Bon zapping.
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1: Bonjour à tous. À la une de l'actualité, les armes bientôt silencieuses au Moyen-Orient. Les États-Unis et l'Iran annoncent avoir trouvé un accord de paix pour mettre fin au combat et à la guerre. Il doit être signé ce vendredi entre les deux pays. Emmanuel Macron appelle à la réouverture urgente du détroit d'Ormuz. Ça ne sera pas avant vendredi, affirme Donald Trump, le président américain, sur son réseau social. Le Hezbollah et Israël, qui s'affrontent au Liban, n'ont pas encore réagi. Des affrontements hier à Genève en marge de la manifestation contre le sommet du G7. Il s'ouvre aujourd'hui à Évian. Selon la police suisse, près de 20 000 personnes ont défilé, dont environ 600 membres de Black Bloc. Des projectiles ont été lancés contre les forces de l'ordre qui ont riposté avec des gaz lacrymogènes. Plusieurs bâtiments et agences bancaires ont également été dégradés. Les mobilisations contre les violences sexuelles se poursuivent en France. Près de 150 associations et syndicats appellent à des rassemblements ce soir et chaque lundi devant les tribunaux en France et aussi devant le ministère de la Justice à Paris. Une grande manifestation nationale est également prévue le 4 juillet. Ce mouvement pointe une défaillance du système après la mort de Liana, cette fille de 11 ans dans le Gers. Une nouvelle vague de chaleur pourrait toucher la France à partir de mercredi, soit dans deux jours. Selon la chaîne Météo, les températures vont dépasser les 30 degrés sur une grande partie du pays. Elles pourraient atteindre 35 degrés du sud-ouest au nord-est. Si les prévisions se confirment, près de 4 Français sur 5 seraient concernés par cet épisode de forte chaleur. Une nouveauté attendue pour les patients souffrant d'obésité sévère. Les traitements anti-obésité Wegovy et Mounjaro sont remboursés par la Sécurité sociale à partir d'aujourd'hui. La prise en charge atteint 65%, voire 100% pour de nombreux patients déjà couverts au titre d'une affection de longue durée. Les prescriptions devront être réalisées par des médecins spécialistes. On passe au sport avec du football, coup d'envoi du mercato. C'est le marché des transferts. Il doit durer jusqu'au 1er septembre à 19h59, Virginie Quiénon.
2: Oui, une période qui s'annonce animée pour les clubs français. Ils disposent donc de plus de 2 mois et demi pour recruter, vendre ou prêter des joueurs avant le début de la saison. C'est une période très stratégique en plein mondial de football. Les performances réalisées pendant la compétition pourraient d'ailleurs influencer les dossiers de transfert. Les dirigeants sont donc déjà à pied d'œuvre pour préparer leurs effectifs et tenter de réaliser les bonnes affaires de l'été.
1: Merci Virginie. Et à la Coupe du Monde, l'Allemagne l'a emporté 7-1 face à Curaçao hier soir et cette nuit, la Suède a battu la Tunisie 5-1. Belle journée à tous.
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4: Bonjour à tous. La Suède s'impose 5-1 face à la Tunisie. Yassine Ayari a inscrit un doublé avec l'ouverture du score à la 7e minute et le dernier but dans les arrêts de jeu, offrant la tête du groupe F à son équipe. Côté africain, la Côte d'Ivoire a créé l'exploit, battant l'Équateur 1-0 grâce à un but d'Amad Diallo, l'attaquant de Manchester United, à la 90e minute. L'Allemagne, elle, a écrasé Curaçao 7-1 pour son entrée en compétition avec un doublé de Kai Havertz, dont un pénalty, tandis que Livano Comenencia sauvait l'honneur pour les débutants caribéens. Dans le groupe C, le Brésil et le Maroc ont fait match nul 1-1, Vinicius Junior égalisant après l'ouverture du score d'Ismaël Saïbari. L'Écosse, elle, s'est imposée 1-0 face à Haïti et prend seule la tête. Ce lundi, l'Espagne affronte le Cap-Vert à 18h, avant la Belgique contre l'Égypte à 21h. Rendez-vous bientôt pour la suite du mondial. Belle écoute.
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6: Plutôt du soleil sur une bonne partie des régions, ça va rester assez perturbé le long des côtes de la Manche avec un risque orageux, mais ailleurs le ciel bleu sera souvent la norme. Du Mistral jusqu'à 60 km/h dans la vallée du Rhône, ça va souffler aussi jusqu'à 45 km/h du côté des Pays de la Loire. Les températures jusqu'à 19 degrés à Brest, 22 à Lille, 23 à Saint-Jean-de-Luz, 24 à Colmar et Nice, 25 pour Reims, 29 à Rouen et Paris, 30 à Lyon, Orléans et Chartres, 31 à Rennes, 32 pour Nantes, Toulouse et 33 à Bordeaux.
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0: Bonjour, aujourd'hui 15 juin, nous fêtons les Germaines. C'est aussi la journée mondiale de lutte contre la maltraitance des personnes âgées, la journée mondiale contre la faim, la journée mondiale du vent et la journée européenne de l'énergie éolienne. C'est le 15 juin 1934 que naissait Guy Bedos qui nous a quittés en mai 2020. En 1936, naissance de Claude Brasseur décédé en décembre 2020. En 1943, naissance de Johnny Hallyday qui nous a quittés en décembre 2017. Et le 15 juin 1946, naissance de Denis Roussos qui lui nous a quittés en janvier 2015. Joyeux anniversaire à Brigitte Fosset, née le 15 juin 1946. À Jean-Jacques Bourdin, né en 1949. À Michel Larocque, né en 1960. À Courtney Cox, né en 1964. À Cédric Pioline, joueur de tennis, né en 1969. Et à Aurélie Vanek, qui a participé à Plus belle la vie et qui est née le 15 juin 1983. C'est aussi le 15 juin 2006 que disparaissait Raymond Devos, né en novembre 1922. Le 15 juin 1752, Benjamin Franklin invente le paratonnerre. En 1963, le premier hypermarché de France ouvre ses portes à Sainte-Geneviève-des-Bois. En 1969, Georges Pompidou est élu président de la République française. Et le 15 juin 2010, David Cameron présente les excuses du gouvernement britannique pour le Bloody Sunday. Le dicton du jour, soleil à la Sainte-Germaine, beau temps pour toute la semaine. Demain, vous penserez à fêter les Jean-François Régis.
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0: affreux, sale et méchant, Benjamin Potel.
1: Je fais partie du vaste groupe des arthropodes, animaux généralement de taille modeste, munis d'antennes et de pattes articulées. Mais je ne jouis pas de la même cote d'amour que les coccinelles, les papillons ou, pour des raisons différentes, les homards et les crevettes. On ne compte plus le site internet qui détaille les multiples méthodes pour me chasser ou m'exterminer. Il est vrai que je peux parfois causer bien du tracas aux propriétaires de granges et vieilles maisons en bois. De plus, ma corpulence et mes déplacements bruyants sont de nature à inquiéter l'humain profitant de son jardin en xintrie. Pourtant, je ne suis pas une espèce agressive et ne risque pas de vous importuner pendant vos repas en terrasse. Je ne mange pas de bois et me concentre plutôt sur les lavandes, gesses, sauges et glycines que vous avez soigneusement plantées. Pas pour les croquer, je vous rassure, juste pour les butiner car leur nectar et pollen sont les seules ressources qui m'importent. Je suis même capable de parcourir jusqu'à 5 km autour de mon nid pour en dénicher. Alors pourquoi cette crainte humaine autour du bois, vous me direz? Eh bien parce que le bois, tendre ou mort du moment qu'il est bien sec, est un lieu de choix pour y confectionner ce fameux nid. Il prend la forme d'une quinzaine de petites galeries que ma femelle creuse chaque printemps grâce à ses puissantes mandibules. L'œuf déposé dans chacune d'elles avec un peu de pollen deviendra larve, puis nymphe, puis adulte ailé émergeant en toute fin d'été. Si l'on me prend souvent pour un scarabée avec mon corps tout noir, je suis en fait la plus grande abeille solitaire d'Europe. Là, vous m'avez peut-être reconnu, surtout si je vous parle de mes quatre ailes sombres à reflets bleu métallique. Je suis le xylocope, plus connu sous le nom d'abeille charpentière. Quand vous m'observerez prochainement, xintrie, virevoltant autour de chez vous, merci de faire preuve de bienveillance à mon égard. Si vous craignez

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2: 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Ça se passe à partir de 18h30 dans l'église. Le dimanche 21 juin, fête de la musique à Saint-Martin-la-Méanne. Samedi 20 juin, fête de la musique à Albussac. Organisée par l'association des parents d'élèves, scène ouverte et concert, les ICAR, Made in Calypse. Entrée gratuite, buvette et petite restauration sur place, dans la salle des fêtes. C'est le samedi 20 juin, fête de la musique à Albussac.
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1: Bonjour à tous. À la une de l'actualité, les armes bientôt silencieuses au Moyen-Orient. Les États-Unis et l'Iran annoncent avoir trouvé un accord de paix pour mettre fin au combat et à la guerre. Il doit être signé ce vendredi entre les deux pays. Emmanuel Macron appelle à la réouverture urgente du détroit d'Ormuz. Ça ne sera pas avant vendredi, affirme Donald Trump, le président américain, sur son réseau social. Le Hezbollah et Israël, qui s'affrontent au Liban, n'ont pas encore réagi. Des affrontements hier à Genève, en marge de la manifestation contre le sommet du G7. Il s'ouvre aujourd'hui à Évian. Selon la police suisse, près de 20 000 personnes ont défilé, dont environ 600 membres de Black Bloc. Des projectiles ont été lancés contre les forces de l'ordre qui ont riposté avec des gaz lacrymogènes. Plusieurs bâtiments et agences bancaires ont également été dégradés. Les mobilisations contre les violences sexuelles se poursuivent en France. Près de 150 associations et syndicats appellent à des rassemblements ce soir et chaque lundi devant les tribunaux en France et aussi devant le ministère de la Justice à Paris. Une grande manifestation nationale est également prévue le 4 juillet. Ce mouvement pointe une défaillance du système après la mort de Liana, cette fille de 11 ans dans le Gers. Une nouvelle vague de chaleur pourrait toucher la France à partir de mercredi, soit dans deux jours. Selon la chaîne Météo, les températures vont dépasser les 30 degrés sur une grande partie du pays. Elles pourraient atteindre 35 degrés du sud-ouest au nord-est. Si les prévisions se confirment, près de 4 Français sur 5 seraient concernés par cet épisode de forte chaleur. Une nouveauté attendue pour les patients souffrant d'obésité sévère. Les traitements anti-obésité Wegovy et Mounjaro sont remboursés par la Sécurité sociale à partir d'aujourd'hui. La prise en charge atteint 65%, voire 100% pour de nombreux patients déjà couverts au titre d'une affection de longue durée. Les prescriptions devront être réalisées par des médecins spécialistes. On passe au sport avec du football, coup d'envoi du mercato. C'est le marché des transferts. Il doit durer jusqu'au 1er septembre à 19h59, Virginie Quiénon.
0: Oui, une période qui s'annonce animée pour les clubs français. Ils disposent donc de plus de 2 mois et demi pour recruter, vendre ou prêter des joueurs avant le début de la saison. C'est une période très stratégique en plein mondial de football. Les performances réalisées pendant la compétition pourraient d'ailleurs influencer les dossiers de transfert. Les dirigeants sont donc déjà à pied d'œuvre pour préparer leurs effectifs et tenter de réaliser les bonnes affaires de l'été.
1: Merci Virginie. Et à la Coupe du Monde, l'Allemagne l'a emporté 7-1 face à Curaçao hier soir et cette nuit, la Suède a battu la Tunisie 5-1. Belle journée à tous.
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5: Ensoleillé et chaud tout au long de cette journée, le soleil brillera généreusement sous un ciel bleu. Les températures minimales s'échelonneront de 13 à 26 degrés. Les maximales varieront entre 28 et 32 en Xaintrie. Les vents soutenus arriveront d'est, nord-est. Il fera 30 degrés à Argentat-sur-Dordogne et 28 à La Roquebrune dans le Cantal.
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1: Bonjour, une enquête pour homicide volontaire a été ouverte hier à Montbéliard après qu'un adolescent de 17 ans a été mortellement blessé par balle dans la nuit de samedi à dimanche. La victime habitait le quartier et faisait l'objet de poursuites pour des violences en réunion. Aucune piste n'est privilégiée à l'heure actuelle. Quelques semaines après une vague de chaleur inédite au mois de mai, un deuxième épisode de température élevée arrive cette semaine sur l'Hexagone alors que l'été n'a pas encore

0: officiellement commencé. Le mercure atteindra à plusieurs reprises les 30 degrés dans le nord, alors que le sud sera sous une chaleur de plomb, avec des températures pouvant atteindre les 36 degrés localement. En revanche, dans les plaines du sud-ouest et le long de la Manche, la montée des températures pourrait être limitée en raison de débordements nuageux. Une collision s'est produite en mer entre un catamaran d'une compagnie privée croate et un voilier battant pavillon français au large de la Croatie hier. Trois personnes sont mortes, une autre est portée disparue. Plusieurs milliers de personnes ont défilé hier à Genève sous une chaleur écrasante à la veille de l'ouverture du G7 à Évian de l'autre côté du lac Léman. En début de soirée, des affrontements ont éclaté entre manifestants et forces de police aux abords des bureaux de l'ONU. Les frappes israéliennes hier sur Beyrouth n'auraient pas dû avoir lieu, a regretté le président américain Donald Trump, qui appelle à la fin des attaques alors que les États-Unis cherchent à finaliser un accord avec l'Iran. Ces frappes menées sur la banlieue sud de Beyrouth, bastion du Hezbollah, ont fait 3 morts et sont les deuxièmes en une semaine. Israël a dit avoir agi en riposte à des tirs du Hezbollah pro-iranien sur le nord de son territoire. C'est la fin de ce flash, une très bonne journée à toutes et à tous.
1: L'actualité s'est terminée et tout de suite la météo sur ACX.
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5: Il fait 23 degrés ce matin en Xaintrie. Le ciel est dégagé et va le rester. La température ira jusqu'à 32 degrés. Le vent est doux entre 5 et 10 km/h. Il fera 28 à Mercœur et 34 à Albussac. Demain peut-être quelques nuages. Ceci dit, les températures devraient continuer à monter tout au long de la semaine.
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5: C'est parti pour une demi-heure autour des familles. Aujourd'hui, soirée voyage à Argentat avec la participation des écoles du TER. Une musique révolutionnaire qui nous vient du Chili et une recette tranquille. Vous pouvez retrouver l'émission en rediffusion à 15h et en podcast sur acx-19.fr. On écoute Arnaud Santamaria, On ne vit qu'une fois.
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3: Soirée voyage à Argentat, mais qu'est-ce que c'est ? On en parle dans quelques instants, juste après ceci.

0: Nicole Croisi sur ACX, un classique de 1975.
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0: Alors, demain, le mardi 16 juin, soirée voyage à Argentat. C'est une exposition, il y aura une exposition des écoles du TER, orchestre du collège Simone Veil, la chorale du collège de Jeanne d'Arc, ainsi qu'un spectacle de danse des classes de CM de tout le territoire, de tout le TER de l'Axentrie, suivi d'un concert de l'ensemble Lilanour. C'est organisé par la Comcom en collaboration avec la compagnie La Galinette Dansée et le musée du Quai Branly. C'est gratuit à partir de 19h au jardin Saint-Angèle. C'est la soirée voyage à Argentat.

0: Donna Summer sur ACX, c'est toujours l'Axandrie en famille et nous partons à la découverte de notre patrimoine local. Allez voir cette rencontre sur l'accordéon à Argentat mercredi en musique et en histoire.
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0: Mercredi 17 juin, découverte de l'accordéon à Argentat. Dans le cadre des Mercredis du Nuage, Christophe Sirgue, de la manufacture Maugin, vient présenter l'accordéon ou les transformations d'un instrument à travers les genres musicaux, avec démonstration musicale. Gratuit de 18h30 à 19h30 dans les locaux de Nuage Vert au centre du Jardin Public d'Argentat-sur-Dordogne. Mercredi 17 juin, découverte de l'accordéon à Argentat.
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0: Joueur de blues de Michel Jonas. Et après, on ira découvrir une musique révolutionnaire.

0: Joueur de blues sorti en 1981. Vous êtes toujours sur ACX, c'est la Xanterie en famille.
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0: Quilapayún, groupe chilien créé à Santiago en 1965. Il mélange instruments traditionnels andins et des paroles poétiques ou politiquement engagées. Le groupe a produit 35 albums et a effectué des tournées dans le monde entier, particulièrement en France où les membres du groupe se sont exilés lors de la période dictatoriale au Chili. Ils sont notamment connus pour El Pueblo Unido Jamás Será Vencido, composé en 1973, qui est depuis repris de par le monde par les protestations populaires. C'est donc celle-ci que nous allons écouter, El Pueblo Unido Jamás Será Vencido de Quilapayún.

0: Qui la paye une sur ACX?
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0: Alors, comme chaque jour, une idée de recette avec des ingrédients que vous pourriez avoir chez vous. Salade de pommes de terre, petits pois et feta. Il vous faut des pommes de terre, poivre, sel, huile d'olive, de l'ail, quelques feuilles de menthe, feta et des petits pois. Faire cuire les pommes de terre au four 45 minutes, qu'elles soient bien dorées. Vous les aurez déjà assaisonnées. Faire cuire les petits pois 5 minutes à l'eau. Assembler, émietter un peu de feta et quelques feuilles de menthe. Et voilà, c'est tout. Salade de pommes de terre aux petits pois et feta. Vous m'en direz des nouvelles.

0: Une sortie de 2025, Ulysse sur ACX.
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0: On se retrouve demain à 10h30 pour la xintrie en famille avec d'autres pépites et une musique pour les enfants. En attendant, ne manquez pas aujourd'hui en xintrie pour toute l'info locale à midi et en rediffusion à 18h avec Soline sur ACX. Bonne journée.

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1: Bonjour à tous. L'essentiel de l'actualité, Donald Trump menace d'imposer des droits de douane de 100% sur les vins et champagnes français. Une hausse si la France maintient sa taxe sur les géants du numérique américain. Dans un entretien accordé au New York Post, il affirme que les États-Unis n'auront pas d'autre choix. Emmanuel Macron appelle ce matin à un cessez-le-feu robuste et durable au Liban. Les États-Unis et l'Iran annoncent avoir trouvé un accord de paix pour mettre fin à 3 mois de conflit au Moyen-Orient. Le texte doit être signé vendredi. Donald Trump a également annoncé la réouverture du détroit d'Ormuz. L'avenir de l'autoroute A69 se joue en partie aujourd'hui. Le Conseil d'État examine le recours des opposants à ce projet reliant Toulouse à Castres. La plus haute juridiction administrative doit se prononcer sur la légalité de l'autorisation environnementale du chantier. Une décision doit être prononcée cet été. Les mobilisations contre les violences sexuelles se poursuivent après la mort de Liana, cette fille de 11 ans dans le Gers. Près de 150 associations et syndicats appellent à des rassemblements ce soir et chaque lundi devant les tribunaux en France. Et puis en rugby, Perpignan sauve sa place en top 14. L'USAP s'est imposé 47-24 en barrage face à Provence Rugby. Les Aixois restent, eux, en Pro D2.
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3: Bonjour à tous. La Suède s'impose 5-1 face à la Tunisie. Yassine Ayari a inscrit un doublé avec l'ouverture du score à la 7e minute et le dernier but dans les arrêts de jeu, offrant la tête du groupe F à son équipe. Côté africain, la Côte d'Ivoire a créé l'exploit, battant l'Équateur 1-0 grâce à un but d'Amad Diallo, l'attaquant de Manchester United, à la 90e minute. L'Allemagne, elle, a écrasé Curaçao 7-1 pour son entrée en compétition avec un doublé de Kai Havertz, dont un pénalty, tandis que Livano Comenencia sauvait l'honneur pour les débutants caribéens. Dans le groupe C, le Brésil et le Maroc ont fait match nul 1-1, Vinicius Junior égalisant après l'ouverture du score d'Ismaël Saïbari. L'Écosse, elle, s'est imposée 1-0 face à Haïti et prend seule la tête. Ce lundi, l'Espagne affronte le Cap-Vert à 18h avant la Belgique contre l'Égypte à 21h. Rendez-vous bientôt pour la suite du mondial. Belle écoute.
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1: Du soleil sur presque tout le pays, ça reste couvert tout de même dans le nord entre les Pays de la Loire et les Hauts-de-France. Le vent souffle sur la façade atlantique et la vallée du Rhône. Les rafales atteignent les 60 km/h. Côté température, on a 18 degrés à Brest, 21 à Lille, 23 à Biarritz et Nice, 24 à Strasbourg. Le thermomètre grimpe jusqu'à 28 degrés à La Rochelle et Gap, 29 à Paris, 30 du côté de Lyon et d'Auxerre, 32 à Toulouse et 33 degrés entre Perpignan et Montpellier.
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1: Bonjour à tous. À la une de l'actualité, les prix à la pompe devront baisser aussi rapidement qu'ils avaient augmenté au début de la guerre, prévient le gouvernement ce matin. Si l'accord est mis en place entre les États-Unis et l'Iran, ajoute-t-il, avec la réouverture prévue du détroit d'Ormuz, les deux pays doivent signer un accord ce vendredi à Genève pour mettre fin au combat et à 3 mois de guerre au Moyen-Orient. Israël, de son côté, annonce maintenir ses troupes au Liban dans son conflit contre le Hezbollah, mouvement pro-iranien. Le président américain Donald Trump, attendu en fin de journée à Évian-les-Bains en Haute-Savoie pour l'ouverture du G7. Un dispositif de sécurité de grande ampleur a été déployé. Au total, 16 000 membres des forces de l'ordre sont mobilisés. Après 10 mois de préparation, le secteur est désormais verrouillé et accessible uniquement via des laissez-passer par un QR code. Les mobilisations contre les violences sexuelles se poursuivent après la mort de Liana, cette fille de 11 ans dans le Gers. À près de 150 associations et syndicats appellent à des rassemblements ce soir et chaque lundi devant les tribunaux en France et aussi devant le ministère de la Justice à Paris. Une grande manifestation nationale est également prévue le 4 juillet. Ce mouvement pointe une défaillance du système. Les traitements anti-obésité Wegovy et Mounjaro franchissent une nouvelle étape en France. Ces médicaments sont remboursés à 65% par l'assurance maladie depuis aujourd'hui, Mylène Debac.
2: Oui, c'est pour certains patients souffrant d'obésité sévère ou massive. Pour en bénéficier, il faut présenter un indice de masse corporelle supérieur à 40 ou supérieur à 35 avec une maladie associée comme le diabète, l'hypertension ou des problèmes cardiovasculaires. La première prescription doit obligatoirement être réalisée par un médecin exerçant dans un centre spécialisé de l'obésité. Les autorités souhaitent ainsi encadrer strictement l'accès à ces traitements qui ont connu un succès mondial ces derniers mois. Environ 1 million de Français pourraient être concernés par ce remboursement, même si le gouvernement estime que le nombre réel de bénéficiaires serait plus limité dans un premier temps.
1: Merci Mylène. Et le coût pour l'assurance maladie qui est évalué lui est une centaine de millions d'euros d'ici l'an prochain. Avons-nous la maîtrise de nos paroles? Peut-on être heureux quand les autres ne le sont pas? Ou bien un texte de Nietzsche consacré à la science, à la vérité et à la méthode? Voilà les sujets de philosophie tombés ce matin pour les candidats du bac général. La philosophie qui a marqué le coup d'envoi du baccalauréat. Et on termine par du football. La Coupe du Monde, la suite du premier tour aujourd'hui avec Espagne-Cap-Vert à 18h, Belgique-Égypte à 21h et la France jouera demain soir contre le Sénégal. Belle journée à tous.
3: Prochain Flash Info à 12h30 et tout de suite la météo locale sur ACX.
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3: Ensoleillé et chaud tout au long de cette journée, le soleil brillera généreusement sous un ciel bleu. Les températures minimales s'échelonneront de 13 à 26 degrés. Les maximales varieront entre 28 et 32 en Xaintrie. Les vents soutenus arriveront d'est, nord-est. Il fera 30 degrés à Argentat-sur-Dordogne et 28 à La Roquebrune dans le Cantal.
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3: Bienvenue sur votre radio locale ACX. C'est aujourd'hui en Xaintrie sur l'actualité de vos sorties jusqu'à 16h30, jusqu'à 12h30 au fil de la musique d'ACX. Nous survolerons Saint-Privat, Saint-Bonnet-Alvert, Argentat et dans quelques instants nous partirons à Monceau-sur-Dordogne pour un atelier Baltrade. Merci d'être avec nous sur ACX. À tout de suite.

0: soir, Clara Luciani sur ACX, courage.
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0: Alors ce samedi, suite aux ateliers d'Anstrade qui avaient lieu aux salles polyvalentes à Monceau-sur-Dordogne, organisées par le tiers-lieu Loustal, aura lieu ce samedi un bal le soir, le 20 juin. L'on adhérent 4 euros, adhérent 2 euros. Donc l'atelier d'Anstrade avec Jérémy Mériot organise son bal ce samedi à Monceau-sur-Dordogne, salle polyvalente.
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0: Vous êtes toujours dans Aujourd'hui en Xintrie et Marie reçoit. Vous êtes toujours sur ACX et le 16 juin au Jardin Saint-Angèle aura lieu un cyanatique avec

0: Étienne Dao sur ACX. Étienne Dao sur ACX, Paris en fleurs, Paris la flore, 1986. Bonjour Marie, vous recevez Mathieu Sparma, chorégraphe et danseur de la Galinette dansée.
1: Le 16 juin, toutes les écoles du TER de la Xintrie participeront à un événement pluridisciplinaire avec un concert, des danses et une exposition. Les différents ateliers sont en train de se dérouler en ce moment dans les écoles.
2: On fait de la cyanotype. C'est un peu comme on prend des photos et après on met plein de produits et après ça incruste et on peut mettre négatif ou positif.
1: Et est-ce que vous avez fait d'autres choses pendant la journée ?
2: Le matin, on a fait quelques chorégraphies et là, on fait des travaux pour faire la cyanotype.
1: Et qu'est-ce que tu as préféré dans ta journée ?
2: Je pense que c'était la chorégraphie. C'était drôle.
1: Mathieu Sparma, vous êtes danseur et chorégraphe et vous intervenez en ce moment à l'école primaire Jeanne d'Arc avec les CM.
3: Alors oui, le projet est un projet avec le territoire éducatif rural, donc nous sommes à Jeanne d'Arc aujourd'hui, mais nous traversons l'ensemble des classes du TER. C'est un projet à la fois photographique et plastique. Et il a débuté grâce au concours de la Fondation Vatine et il est en partenariat également avec donc la compagnie La Galinette Dansée, mais également le musée du Quai Branly qui a apporté sa participation avec le partage d'une mallette pédagogique dans laquelle nous avons des œuvres qui traitent à la fois de l'histoire de l'art des quatre autres continents que l'Europe, et de l'histoire des savoirs et des techniques. Et en ce sens, Anya Winkler, ma partenaire photographe et moi-même, nous avons décidé de convoquer des savoirs anciens, notamment photographiques, qui touchent donc à l'image, aux individus et du coup leur mouvement.
1: Et quel est le lien avec la danse ? Parce que j'ai cru comprendre que vous faisiez des chorégraphies aussi.
3: La proposition qui a été faite par le fonds de dotation Vatine était celle de proposer une intervention dans toutes les classes et de se réunir sur un événement collectif le mardi 16 juin au jardin Saint-Angèle d'Argentat-sur-Dordogne. À cette occasion, en après-midi, mais également en soirée, un événement musical va avoir lieu avec l'ensemble Lila Nour, un ensemble de musique franco-indienne, et on nous a proposé de faire participer les enfants à ce concert via la danse.
1: Et donc vous allez aussi exposer les œuvres ce jour-là ?
3: C'est exact. Ce jour-là, l'ensemble des enfants et des écoles partenaires auront travaillé sur ces mallettes pédagogiques, sur des œuvres collectives ou individuelles qu'elles vont pouvoir présenter, mais également la Galinette dansée qui arrive dans les écoles avec trois dispositifs photos distincts, à savoir le cyanotype, le sténopé et la photopeinture ou la photoréinterprétation, vont constituer un ensemble d'œuvres que nous allons trier, sélectionner, valoriser et présenter dans les jardins du parc Saint-Angèle.
1: Et qu'est-ce qui vous plaît le plus dans ce projet ?
3: Alors, le dynamisme des enfants, je dois l'avouer, m'aide énormément à rester jeune et connecté, parce qu'ils vont très très vite et que ça nous oblige nous aussi à repenser un petit peu nos savoirs et notre manière d'envisager à la fois le présent, le futur, mais aussi notre mémoire, le passé.
1: Retrouvez les œuvres et les chorégraphies de tous les CM1 et CM2 du territoire le 16 juin au Jardin Saint-Angèle.
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0: Merci Marie, et l'on vous retrouve.

0: Pour aujourd'hui en Xintry, l'actualité de vos sorties, Xintry et ses environs. Et nous écoutons votre message, direction Saint-Bonnet-Elvert.
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2: L'association L'Elvertoise de Saint-Bonnet-Elvert vous invite à un concert de chants grégoriens et chants médiévaux par le groupe vocal Schola Cantorum de Marc Latour, dimanche 21 juin 2026 à 16h, église de Saint-Bonnet-Elvert, entrée libre, participation chapeau. Indépendamment de toute croyance, ce concert est accessible à tous pour un moment d'écoute, de découverte, de rencontre et de simplicité. Notez bien, dimanche 21 juin 2026 à 16h, église de Saint-Bonnet-Elvert.
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0: Merci pour votre message sur ACX. Laissez-nous, vous aussi, c'est ouvert à toutes les associations et c'est gratuit. Laissez-nous votre message sur notre agenda répondeur et c'est votre message qui sera diffusé sur l'antenne. Et maintenant, nous retrouvons personne. C'est juste Colette qui est avec nous, direction Saint-Privat pour une nouvelle ressourcerie.
3: La ressourcerie de Saint-Privat, Saint-Tritry, a ouvert officiellement ses portes ce samedi 30 juin, sous le soleil et la bonne humeur. Tous les samedis, de 10h à 17h, découvrez, chinez de beaux objets, meubles, bibelots, habits, pour donner une seconde vie à tous ces objets. Saint-Tritry compte sur vous. Déposez aussi vos objets et meubles tous les mardis, de 10h à 12h30. Saint-Tritry, ancienne salle des fêtes de Saint-Privat, 15 rue de la Croix du Puck. Vous pouvez aussi suivre les infos et nouveaux arrivages sur Facebook ou Instagram. Et une boîte mail est à votre disposition pour toute question sur xintritri@gmail.com.
0: Merci Colette, à tout à l'heure. Et puis l'émission se termine bientôt, mais bien sûr on a encore quelques petites sorties locales à vous annoncer. Entre autres, tout sur le pont recherche des bénévoles et puis fête de la musique à Saint-Privat. On se retrouve dans un instant, à tout de suite sur ACX et merci d'être avec nous.

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3: Et l'on se laisse avec Shakira et Burna Boys, le nouveau titre officiel de la Coupe du Monde 2026. 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
4: Ensoleillé et chaud tout au long de cette journée, le soleil brillera généreusement sous un ciel bleu. Les températures minimales s'échelonneront de 13 à 26 degrés. Les maximales varieront entre 28 et 32 en Xintry. Les vents soutenus arriveront d'est, nord-est. Il fera 30 degrés à Argentat-sur-Dordogne et 28 à La Roquebrou dans le Cantal.
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6: Bonjour à tous. À la une de l'actualité, les prix à la pompe devront baisser aussi rapidement qu'ils avaient augmenté au début de la guerre, prévient le gouvernement ce matin. Si l'accord est mis en place entre les États-Unis et l'Iran, ajoute-t-il, avec la réouverture prévue du détroit d'Ormuz, les deux pays doivent signer un accord ce vendredi à Genève pour mettre fin au combat et à 3 mois de guerre au Moyen-Orient. Israël, de son côté, annonce maintenir ses troupes au Liban dans son conflit contre le Hezbollah, mouvement pro-iranien. Le président américain Donald Trump, attendu en fin de journée à Évian-les-Bains en Haute-Savoie pour l'ouverture du G7. Un dispositif de sécurité de grande ampleur a été déployé. Au total, 16 000 membres des forces de l'ordre sont mobilisés. Après 10 mois de préparation, le secteur est désormais verrouillé et accessible uniquement via des laissez-passer par un QR code. Les mobilisations contre les violences sexuelles se poursuivent après la mort de Liana, cette fille de 11 ans dans le Gers. À près de 150 associations et syndicats appellent à des rassemblements ce soir et chaque lundi devant les tribunaux en France et aussi devant le ministère de la Justice à Paris. Une grande manifestation nationale est également prévue le 4

0: juillet. Ce mouvement pointe une défaillance du système. Et en football, à la Coupe du Monde, place à l'Espagne et à la Belgique ce soir.
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0: Saint-Basile-de-la-Roche est un bourg niché au cœur de la vallée du Doustre, en amont d'Argentat, commune d'ailleurs avec laquelle il a fusionné le 1er janvier 2017. Saint-Basile, en son point le plus bas, est à 210 mètres d'altitude et en son point le plus haut à 532 mètres. Saint-Basile-de-la-Roche, figurez-vous que ça n'est pas le vrai nom du bourg. Le nom de Saint-Basile est en fait une corruption d'un autre nom qui est le vrai nom du lieu, Bauzile, B-A-U-Z-I-L-E, ou encore Baudile, B-A-U-D-I-L-E, un saint d'origine nîmoise. À la Révolution, Saint-Basile-de-la-Roche fut appelé très brièvement Bauzile. L'église de Saint-Basile, récemment restaurée, a subi au fil des ans quelques modifications, en particulier avec son clocher, déplacé et rebâti au-dessus du porche à la fin du XIXe siècle. La nef et le chevet sont beaucoup plus anciens que le clocher et de style roman. L'édifice trône au bord du Doustre, face au château du bourg. À l'intérieur, vous trouverez une statue de saint Bauzile, avec deux ailes, le saint du lieu donc, et une statue plus inattendue, celle de saint Sébastien. Alors cette statue de saint Sébastien rappelle un épisode tragique de l'histoire de saint Basile-de-la-Roche quand la peste ravageait la paroisse, et en particulier le lieu-dit Frégnac. Saint Sébastien fut alors invoqué, et figurez-vous que la maladie cessa. Alors pour rendre hommage au saint, on lui érigea donc cette statue, et l'on fit du 20 janvier, jour de célébration de Sébastien, la fête votive du village. Un autre souvenir, toujours dans l'église, rappelle une tradition locale très ancienne. Il s'agit d'une grande dalle de pierre sur laquelle on tentait de faire marcher les enfants qui n'y parvenaient pas tout seuls, en évoquant Saint-Baudile. Le château de Saint-Basile-de-la-Roche ne montre plus aujourd'hui que son état du XVIIIe siècle, faisant l'impasse sur ses origines beaucoup plus anciennes. Et au XVe siècle, le seigneur des lieux, Raymond de Saint-Baudile, était aussi co-seigneur de Merle. Le château de Saint-Basile-de-la-Roche est implanté en rive droite du Doustre, face au bourg et à son église, et de très longue date, un pont le dessert qui est aujourd'hui encore celui par lequel vous traverserez le Doustre à Saint-Basile-de-la-Roche. Saint-Basile-de-la-Roche, aujourd'hui rattaché à Argentat, comptait en 2014 123 habitants.
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1: Bonjour à tous. À la une de l'actualité, les prix à la pompe devront baisser aussi rapidement qu'ils avaient augmenté au début de la guerre, prévient le gouvernement ce matin. Si l'accord est mis en place entre les États-Unis et l'Iran, ajoute-t-il, avec la réouverture prévue du détroit d'Ormuz, les deux pays doivent signer un accord ce vendredi à Genève pour mettre fin au combat et à 3 mois de guerre au Moyen-Orient. Israël, de son côté, annonce maintenir ses troupes au Liban dans son conflit contre le Hezbollah, mouvement pro-iranien. Le président américain Donald Trump, attendu en fin de journée à Évian-les-Bains, en Haute-Savoie, pour l'ouverture du G7. Un dispositif de sécurité de grande ampleur a été déployé. Au total, 16 000 membres des forces de l'ordre sont mobilisés. Après 10 mois de préparation, le secteur est désormais verrouillé et accessible uniquement via des laissez-passer par un QR code. Les mobilisations contre les violences sexuelles se poursuivent après la mort de Liana, cette fille de 11 ans dans le Gers. À près de 150 associations et syndicats appellent à des rassemblements ce soir et chaque lundi devant les tribunaux en France, et aussi devant le ministère de la Justice à Paris. Une grande manifestation nationale est également prévue le 4 juillet. Ce mouvement pointe une défaillance du système. Les traitements anti-obésité Wegovy et Mounjaro franchissent une nouvelle étape en France. Ces médicaments sont remboursés à 65% par l'assurance maladie depuis aujourd'hui, Miline Debac.
2: Oui, c'est pour certains patients souffrant d'obésité sévère ou massive. Pour en bénéficier, il faut présenter un indice de masse corporelle supérieur à 40 ou supérieur à 35 avec une maladie associée comme le diabète, l'hypertension ou des problèmes cardiovasculaires. La première prescription doit obligatoirement être réalisée par un médecin exerçant dans un centre spécialisé de l'obésité. Les autorités souhaitent ainsi encadrer strictement l'accès à ces traitements qui ont connu un succès mondial ces derniers mois. Environ 1 million de Français pourraient être concernés par ce remboursement, même si le gouvernement estime que le nombre réel de bénéficiaires serait plus limité dans un premier temps.
1: Merci Miline, et le coût pour l'assurance maladie qui était évalué à une centaine de millions d'euros d'ici l'an prochain. Avons-nous la maîtrise de nos paroles? Peut-on être heureux quand les autres ne le sont pas? Ou bien un texte de Nietzsche consacré à la science, à la vérité et à la méthode? Voilà les sujets de philosophie tombés ce matin pour les candidats du bac général. La philosophie qui a marqué le coup d'envoi du baccalauréat. Et on termine par du football. La Coupe du Monde, la suite du premier tour aujourd'hui avec Espagne-Cap-Vert à 18h, Belgique-Égypte à 21h et la France jouera demain soir contre le Sénégal. Belle journée à tous.
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2: Voici ma sélection télé pour ce lundi 15 juin avec ce soir sur TF1 le film Camping avec Franck Dubosc, Gérard Lanvin, Antoine Duléry, Mathilde Seigner et Claude Brasseur. Sur France 2, Meurtre au paradis, la série. Sur France 3, L'aile ou la cuisse, film de Claude Zidi avec Coluche et Louis de Funès. Sur M6, 20h50, le foot, la Coupe du Monde, Belgique-Égypte. Sur France 4, ce soir, vous allez retrouver les victoires du jazz à 21h, cérémonie. Sur TMC, Harry Potter et les reliques de la mort, première partie avec Daniel Radcliffe. Sur Gulli, les parcs d'attractions préférés des Français, présentés par Camille Serre, les parcs XXL aujourd'hui. Sur ses stars, Chicago Fire. Sur TF1, série film Shall We Dance, film américain avec Richard Gere et Jennifer Lopez. La série Kaamelott sur Sister à 21h10 et plusieurs épisodes à la suite avec Alexandre et Lionel Astier. Bon zapping.
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1: Bonjour à tous, l'essentiel de l'actualité, 2 euros en moyenne le litre de gasoil, 1,95€ le litre de sans-plomb 95-10. Voilà les prix à la pompe aujourd'hui en France, mais ça pourrait baisser vite d'après le gouvernement. Une baisse annoncée après l'accord de paix entre les États-Unis et l'Iran et la réouverture prochaine du détroit d'Ormuz. Les deux pays doivent signer officiellement cet accord vendredi à Genève. Avons-nous la maîtrise de la parole? Peut-on être heureux quand les autres ne le sont pas? Ou un commentaire de texte de Nietzsche? Voilà des exemples de sujets de philo au bac. Les terminales ont planché sur leur copie pendant 4 heures ce matin. Prochaine épreuve dès demain pour les épreuves écrites de spécialité. Bon courage à tous. En football, ça joue dans le groupe H ce soir dans le mondial. Espagne-Cap-Vert à 18h, heure de Paris. La France jouera son premier match de poule demain soir à 21h contre le Sénégal. Steven Spielberg signe un retour dans le top du box-office nord-américain. Disclosure D a généré 44 millions de dollars de recettes et ça pour son premier week-end d'exploitation. Le film raconte l'histoire d'un lanceur d'alerte qui tente de révéler l'existence d'extraterrestres. Il est en salle en France en ce moment.
0: Merci. Prochain rendez-vous avec l'info dans une heure sur ACX.

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1: Bonjour à tous, l'essentiel de l'actualité. Bonne nouvelle pour les automobilistes. Emmanuel Macron assure que le gouvernement veillera à ce que la baisse attendue des cours du pétrole soit bien répercutée dans les stations-service. Après l'accord conclu entre les États-Unis et l'Iran, les marchés pétroliers ont fortement reculé, moins 5% pour le baril de Brent de la mer du Nord. Mais il faudra attendre encore plusieurs semaines pour que cette baisse se traduise à la pompe. De nombreux rassemblements prévus ce soir devant les tribunaux partout en France et place Vendôme à Paris. Au moins 150 associations et syndicats dénoncent les défaillances de la justice révélées après l'affaire Liana. Ils réclament une loi renforcée contre les violences faites aux enfants et aux femmes. Plus de 60 000 personnes avaient déjà participé à des rassemblements la semaine dernière. À partir d'aujourd'hui, les médicaments anti-obésité Wegovy et Mounjaro sont remboursés pour certains patients souffrant d'obésité sévère. Ces traitements nécessitent un suivi médical strict et sont souvent prescrits sur plusieurs années, voire à vie. Enfin, en foot, la FIFA assouplit ses règles linguistiques pendant la Coupe du Monde. L'instance autorise désormais l'espagnol dans toutes les conférences de presse. Jusqu'ici, seul l'anglais et les langues des deux équipes étaient systématiquement traduites. Une décision saluée, alors que l'espagnol est la langue la plus parlée au Mexique, l'un des pays hôtes du mondial.
2: Fin de ce flash. 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
1: Un temps plutôt mitigé demain avec une alternance entre nuages et éclaircies en matinée. Dans l'après-midi, ça va se dégager notamment dans le nord-ouest, mais un voile nuageux va persister partout ailleurs. Et puis le vent va souffler de 40 à 45 km/h entre les Hauts-de-France, le Grand Est, le Centre et l'Auvergne-Rhône-Alpes. La température demain matin, 18 degrés à Brest, 19 à Lille et Cherbourg, 22 à Nantes et Paris, 24 à Limoges, 26 à Bourges, 27 à Lyon, 30 à Perpignan. Demain après-midi, les températures seront comprises entre 19 et 34 degrés.
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1: C'est parti pour une demi-heure autour des familles. Aujourd'hui, soirée voyage à Argentat avec la participation des écoles du TER. Une musique révolutionnaire qui nous vient du Chili et une recette tranquille. Vous pouvez retrouver l'émission en rediffusion à 15h et en podcast sur acx-19.fr. On écoute Arnaud Santamaria, on ne vit qu'une fois.
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3: Soirée voyage à Argenta, mais qu'est-ce que c'est? On en parle dans quelques instants, juste après ceci.

0: Nicole Croisi sur ACX, un classique de 1975.
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0: Alors, demain, le mardi 16 juin, soirée voyage à Argentat. C'est une exposition, il y aura une exposition des écoles du TER, orchestre du collège Simone Veil, la chorale du collège de Jeanne d'Arc, ainsi qu'un spectacle de danse des classes de CM de tout le territoire, de tout le TER de l'Axentrie, suivi d'un concert de l'ensemble Lilanour. C'est organisé par la Comcom en collaboration avec la compagnie La Galinette Dansée et le musée du Quai Branly. C'est gratuit à partir de 19h au jardin Saint-Angèle. C'est la soirée voyage à Argentat.

0: Donna Summer sur ACX, c'est toujours l'Alexandrie en famille et nous partons à la découverte de notre patrimoine local. Allez voir cette rencontre sur l'accordéon à Argentat mercredi, en musique et en histoire.
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0: Mercredi 17 juin, découverte de l'accordéon à Argentat. Dans le cadre des Mercredis du Nuage, Christophe Sirgue, de la manufacture Maugin, vient présenter l'accordéon ou les transformations d'un instrument à travers les genres musicaux, avec démonstration musicale. Gratuit de 18h30 à 19h30 dans les locaux de Nuage Vert au centre du jardin public d'Argentat-sur-Dordogne. Mercredi 17 juin, découverte de l'accordéon à Argentat.
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0: Joueur de blues de Michel Jonas. Et après, on ira découvrir une musique révolutionnaire.

0: Joueur de blues, sorti en 1981. Vous êtes toujours sur ACX, c'est la Xandrie en famille.
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0: Quila Payún, groupe chilien créé à Santiago en 1965. Il mélange instruments traditionnels andins et des paroles poétiques ou politiquement engagées. Le groupe a produit 35 albums et a effectué des tournées dans le monde entier, particulièrement en France où les membres du groupe se sont exilés lors de la période dictatoriale au Chili. Ils sont notamment connus pour El Pueblo Unido Jamás Será Vencido, composé en 1973, qui est depuis repris de par le monde par les protestations populaires. C'est donc celle-ci que nous allons écouter, El Pueblo Unido Jamás Será Vencido de Quila Payún.

0: Qui la paye une sur ACX?
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0: Alors, comme chaque jour, une idée de recette avec des ingrédients que vous pourriez avoir chez vous. Salade de pommes de terre, petits pois et feta. Il vous faut des pommes de terre, poivre, sel, huile d'olive, de l'ail, quelques feuilles de menthe, feta et des petits pois. Faire cuire les pommes de terre au four 45 minutes, qu'elles soient bien dorées. Vous les aurez déjà assaisonnées. Faire cuire les petits pois 5 minutes à l'eau, assembler, émietter un peu de feta et quelques feuilles de menthe. Et voilà, c'est tout. Salade de pommes de terre aux petits pois et feta, vous m'en direz des nouvelles.

0: Une sortie de 2025, Ulysse sur ACX.
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0: On se retrouve demain à 10h30 pour la Xintrie en famille avec d'autres pépites et une musique pour les enfants. En attendant, ne manquez pas aujourd'hui en Xintrie pour toute l'info locale à midi et en rediffusion à 18h avec Soline sur ACX. Bonne journée.

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1: Bonjour à tous. L'essentiel de l'actualité. Bonne nouvelle pour les automobilistes. Emmanuel Macron assure que le gouvernement veillera à ce que la baisse attendue des cours du pétrole soit bien répercutée dans les stations-service. Après l'accord conclu entre les États-Unis et l'Iran, les marchés pétroliers ont fortement reculé, moins 5% pour le baril de Brent de la mer du Nord. Mais il faudra attendre encore plusieurs semaines pour que cette baisse se traduise à la pompe. De nombreux rassemblements prévus ce soir devant les tribunaux partout en France et place Vendôme à Paris. Au moins 150 associations et syndicats dénoncent les défaillances de la justice révélées après l'affaire Liana. Ils réclament une loi renforcée contre les violences faites aux enfants et aux femmes. Plus de 60 000 personnes avaient déjà participé à des rassemblements la semaine dernière. À partir d'aujourd'hui, les médicaments anti-obésité Wegovy et Mounjaro sont remboursés pour certains patients souffrant d'obésité sévère. Ces traitements nécessitent un suivi médical strict et sont souvent prescrits sur plusieurs années, voire à vie. Enfin, en foot, la FIFA assouplit ses règles linguistiques pendant la Coupe du Monde. L'instance autorise désormais l'espagnol dans toutes les conférences de presse. Jusqu'ici, seul l'anglais et les langues des deux équipes étaient systématiquement traduites. Une décision saluée, alors que l'espagnol est la langue la plus parlée au Mexique, l'un des pays hôtes du mondial.
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1: Un temps plutôt mitigé demain avec une alternance entre nuages et éclaircies en matinée. Dans l'après-midi, ça va se dégager notamment dans le nord-ouest, mais un voile nuageux va persister partout ailleurs. Et puis le vent va souffler de 40 à 45 km/h entre les Hauts-de-France, le Grand Est, le Centre et l'Auvergne-Rhône-Alpes. La température demain matin, 18 degrés à Brest, 19 à Lille et Cherbourg, 22 à Nantes et Paris, 24 à Limoges, 26 à Bourges, 27 à Lyon, 30 à Perpignan. Demain après-midi, les températures seront comprises entre 19 et 34 degrés.
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1: 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Saint-Tritry, ancienne salle des fêtes de Saint-Privac, 15 rue de la Croix du Puck. Vous pouvez aussi suivre les infos et nouveaux arrivages sur Facebook ou Instagram. Et une boîte mail est à votre disposition pour toute question sur xintritri@gmail.com.
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1: Bonsoir à tous, à la une de l'actualité. Le sommet du G7 débute aujourd'hui à Évian. Donald Trump est arrivé en Suisse avant de rejoindre Emmanuel Macron. Les dirigeants doivent notamment évoquer l'accord de paix annoncé entre Washington et Téhéran. Et le trafic reprend progressivement dans le détroit d'Ormuz. Donald Trump affirme que plusieurs navires, dont des pétroliers, ont déjà quitté la zone. Emmanuel Macron espère désormais une baisse des prix des carburants dans les prochaines semaines. Et malgré cette baisse, le gouvernement confirme le maintien des aides exceptionnelles destinées aux gros rouleurs précaires. Environ 700 000 automobilistes sont concernés. Les conclusions de l'enquête administrative sur l'affaire Liana seront rendues le 22 juin prochain. Cette enquête doit déterminer s'il y a eu des dysfonctionnements dans le traitement des plaintes et signalements visant Jérôme Barella avant le meurtre de la collégienne de 11 ans. Les inspections de la justice, de la gendarmerie et de l'éducation nationale sont mobilisées. L'épreuve de philosophie est terminée. Les élèves de terminale de la voie générale ont eu le choix ce matin entre deux dissertations, l'une sur la parole, l'autre sur le bonheur. À la sortie des salles d'examen, certains se disent soulagés, d'autres plus mitigés.
2: Moi, franchement, ça s'est bien passé parce que je suis tombée sur une notion que j'aimais bien, sur le langage. Donc j'ai pu un peu réfléchir. Franchement, pour moi, c'était logique. Demain, j'ai économie, donc je pense que ça va aller.
3: Alors, je ne m'attendais pas à grand-chose. Je pensais plus dur, mais en vrai ça va. Mais j'avais pas trop révisé non plus, donc en vrai, il n'y avait pas grand chose à s'attendre. Quoi.
4: Je pensais que ça allait être bien pire. C'était plutôt long.
2: Moi, franchement, je le sens. Enfin, ça va, je me sens bien. Parce qu'en plus, c'est fini. Du coup, vu qu'on attendait ça depuis longtemps et tout, enfin voilà, qu'on était un petit peu stressés. Voilà, moi, je suis contente que ce soit fini. Enfin, j'ai maths et physique. Donc voilà, j'ai bien révisé les maths, bien révisé la physique. Donc franchement, ça va.
1: Reportage de Mylène Desbac. Les écrits du baccalauréat se poursuivent jusqu'au 18 juin. Dès demain, les candidats de la voie générale enchaîneront avec les épreuves de spécialité avec un coefficient 16 pour chacune. Le Royaume-Uni veut interdire les réseaux sociaux aux moins de 16 ans. Le Premier ministre britannique, Keir Starmer, annonce vouloir faire adopter une loi avant Noël pour une entrée en vigueur dès le printemps prochain. Une mesure destinée à lutter contre le harcèlement en ligne et les effets négatifs des plateformes sur les adolescents. Un projet similaire est actuellement étudié en France pour les moins de 15 ans. Enfin, Muse est de retour en France. Le groupe britannique annonce un concert à Paris en novembre et deux autres à Montpellier en décembre prochain. C'est à l'occasion de la sortie de son nouvel album dans 10 jours. Voilà pour l'actualité. Bonne fin de journée à tous.
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9: Une belle soirée estivale s'annonce pour ce lundi. Les températures restent agréables pour toute la semaine. Il fera 31 degrés à Argentat à 20h et 28 degrés à Aurillac. Une légère petite brise rafraîchira l'Axintry durant la nuit. Bonne fête à toutes les Germaines. Soleil à Sainte-Germaine, beau temps toute la semaine.
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1: Bonsoir à tous, l'essentiel de l'actualité. Le sommet du G7 débute aujourd'hui à Évian. Donald Trump est arrivé en Suisse avant de rejoindre Emmanuel Macron. Les dirigeants doivent notamment évoquer l'accord de paix annoncé entre Washington et Téhéran. Et le trafic reprend progressivement dans le détroit d'Ormuz. Donald Trump affirme que plusieurs navires, dont des pétroliers, ont déjà quitté la zone. Emmanuel Macron espère désormais une baisse des prix des carburants dans les prochaines semaines. Et malgré cette baisse, le gouvernement confirme le maintien des aides exceptionnelles destinées aux gros rouleurs précaires. Environ 700 000 automobilistes sont concernés. Les conclusions de l'enquête administrative sur l'affaire Liana seront rendues le 22 juin prochain. Cette enquête doit déterminer s'il y a eu des dysfonctionnements dans le traitement des plaintes et signalements visant Jérôme Barella avant le meurtre de la collégienne de 11 ans. Les inspections de la justice, de la gendarmerie et de l'éducation nationale sont mobilisées. Enfin, Muse est de retour en France. Le groupe britannique annonce un concert à Paris en novembre et deux autres à Montpellier en décembre prochain. C'est à l'occasion de la sortie de son nouvel album dans 10 jours.
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1: Bonsoir à tous, à la une de l'actualité. Le sommet du G7 débute aujourd'hui à Évian. Donald Trump est arrivé en Suisse avant de rejoindre Emmanuel Macron. Les dirigeants doivent notamment évoquer l'accord de paix annoncé entre Washington et Téhéran. Et le trafic reprend progressivement dans le détroit d'Ormuz. Donald Trump affirme que plusieurs navires, dont des pétroliers, ont déjà quitté la zone. Emmanuel Macron espère désormais une baisse des prix des carburants dans les prochaines semaines. Et malgré cette baisse, le gouvernement confirme le maintien des aides exceptionnelles destinées aux gros rouleurs précaires. Environ 700 000 automobilistes sont concernés. Les conclusions de l'enquête administrative sur l'affaire Liana seront rendues le 22 juin prochain. Cette enquête doit déterminer s'il y a eu des dysfonctionnements dans le traitement des plaintes et signalements visant Jérôme Barella avant le meurtre de la collégienne de 11 ans. Les inspections de la justice, de la gendarmerie et de l'éducation nationale sont mobilisées. L'épreuve de philosophie est terminée. Les élèves de terminale de la voie générale ont eu le choix ce matin entre deux dissertations, l'une sur la parole, l'autre sur le bonheur. À la sortie des salles d'examen, certains se disent soulagés, d'autres plus mitigés.
2: Moi, franchement, ça s'est bien passé parce que je suis tombée sur une notion que j'aimais bien, sur le langage. Donc j'ai pu un peu réfléchir. Franchement, pour moi, c'était logique. Demain, j'ai économie, donc je pense que ça va aller.
3: Alors, je ne m'attendais pas à grand-chose. Je pensais plus dur, mais en vrai ça va. Mais j'avais pas trop révisé non plus, donc en vrai, je n'avais pas grand chose à s'attendre. Quoi.
4: Je pensais que ça allait être bien pire. C'était plutôt long.
2: Moi, franchement, je le sens. Enfin, ça va, je me sens bien. Parce qu'en plus, c'est fini. Du coup, vu qu'on attendait ça depuis longtemps et tout, enfin voilà, qu'on était un petit peu stressés. Voilà, moi, je suis contente que ce soit fini. Enfin, j'ai maths et physique, donc voilà, j'ai bien révisé les maths, bien révisé la physique, donc franchement, ça va.
1: Reportage de Mylène Desbac. Les écrits du baccalauréat se poursuivent jusqu'au 18 juin. Dès demain, les candidats de la voie générale enchaîneront avec les épreuves de spécialité avec un coefficient 16 pour chacune. Le Royaume-Uni veut interdire les réseaux sociaux aux moins de 16 ans. Le Premier ministre britannique, Keir Starmer, annonce vouloir faire adopter une loi avant Noël pour une entrée en vigueur dès le printemps prochain. Une mesure destinée à lutter contre le harcèlement en ligne et les effets négatifs des plateformes sur les adolescents. Un projet similaire est actuellement étudié en France pour les moins de 15 ans. Enfin, Muse est de retour en France. Le groupe britannique annonce un concert à Paris en novembre et deux autres à Montpellier en décembre prochain. C'est à l'occasion de la sortie de son nouvel album dans 10 jours. Voilà pour l'actualité. Bonne fin de journée à tous.
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9: Une belle soirée estivale s'annonce pour ce lundi. Les températures restent agréables pour toute la semaine. Il fera 31 degrés à Argentat à 20h et 28 degrés à Aurillac. Une légère petite brise rafraîchira l'axe intré durant la nuit. Bonne fête à toutes les Germaines. Soleil à Sainte-Germaine, beau temps toute la semaine.
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5: Bienvenue sur votre radio locale ACX, c'est aujourd'hui en Xintry sur l'actualité de vos sorties jusqu'à 12h30 au fil de la musique d'ACX. Nous survolerons Saint-Privat, Saint-Bonnet-le-Vert, Argentat et dans quelques instants nous partirons à Monceau-sur-Dordogne. Merci d'être avec nous sur ACX, à tout de suite.

0: Clara Luciani sur ACX, courage.
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0: Étienne Dao sur ACX. Paris La Flore, 1986. Bonjour Marie, vous recevez Mathieu Sparma, chorégraphe et danseur de la Galinette Dansée.
1: Le 16 juin, toutes les écoles du TER de la Xintrie participeront à un événement pluridisciplinaire avec un concert, des danses et une exposition. Les différents ateliers sont en train de se dérouler en ce moment dans les écoles.
2: On fait de la cyanotype. C'est un peu comme on prend des photos et après on met plein de produits et après ça incruste et on peut mettre négatif ou positif.
1: Et est-ce que vous avez fait d'autres choses pendant la journée ?
2: Le matin, on a fait quelques chorégraphies et là, on fait des travaux pour faire la cyanotype.
1: Et qu'est-ce que tu as préféré dans ta journée ?
2: Je pense que c'était la chorégraphie. C'était drôle.
1: Mathieu Sparma, vous êtes danseur et chorégraphe et vous intervenez en ce moment à l'école primaire Jeanne d'Arc avec les CM.
3: Alors oui, le projet est un projet avec le territoire éducatif rural, donc nous sommes à Jeanne d'Arc aujourd'hui, mais nous traversons l'ensemble des classes du TER, qui est un projet à la fois photographique et plastique. Et il a débuté grâce au concours de la Fondation Vatine et il est en partenariat également avec donc la compagnie La Galinette Dansée, mais également le musée du Quai Branly qui a apporté sa participation avec le partage d'une mallette pédagogique dans laquelle nous avons des œuvres qui traitent à la fois de l'histoire de l'art des quatre continents, quatre autres continents que l'Europe, et de l'histoire des savoirs et des techniques. Et en ce sens, Anya Winkler, ma partenaire photographe et moi-même, nous avons décidé de convoquer des savoirs anciens, notamment photographiques, qui touchent donc à l'image, aux individus et du coup leur mouvement.
1: Et quel est le lien avec la danse ? Parce que j'ai cru comprendre que vous faisiez des chorégraphies aussi.
3: La proposition qui a été faite par le fonds de dotation Vatine était celle de proposer une intervention dans toutes les classes et de se réunir sur un événement collectif le mardi 16 juin au jardin Saint-Angèle d'Argentat-sur-Dordogne. À cette occasion, en après-midi, mais également en soirée, un événement musical va avoir lieu avec l'ensemble Lilanour, un ensemble de musique franco-indienne, et on nous a proposé de faire participer les enfants à ce concert via la danse.
1: Et donc vous allez aussi exposer les œuvres ce jour-là ?
3: C'est exact. Ce jour-là, l'ensemble des enfants et des écoles partenaires auront travaillé sur ces mallettes pédagogiques, sur des œuvres collectives ou individuelles qu'elles vont pouvoir présenter, mais également la Galinette Dansée qui arrive dans les écoles avec trois dispositifs photos distincts, à savoir le cyanotype, le sténopé et la photopeinture ou la photoréinterprétation, vont constituer un ensemble d'œuvres que nous allons trier, sélectionner, valoriser et présenter dans les jardins du parc Saint-Angèle.
1: Et qu'est-ce qui vous plaît le plus dans ce projet ?
3: Alors, le dynamisme des enfants, je dois l'avouer, m'aide énormément à rester jeune et connecté, parce qu'ils vont très très vite et que ça nous oblige nous aussi à repenser un petit peu nos savoirs et notre manière d'envisager à la fois le présent, le futur, mais aussi notre mémoire, le passé.
1: Retrouvez les œuvres et les chorégraphies de tous les CM1 et CM2 du territoire le 16 juin au Jardin Saint-Angèle.
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0: Merci Marie, et l'on vous retrouve.

0: C'est toujours aujourd'hui en Xintry, l'actualité de vos sorties, Xintry et ses environs. Et nous écoutons votre message, direction Saint-Bonnet-Elvert.
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2: 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Indépendamment de toute croyance, ce concert est accessible à tous pour un moment d'écoute, de découverte, de rencontre et de simplicité. Notez bien, dimanche 21 juin 2026 à 16h, église de Saint-Bonnet-Elvert.
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0: Merci pour votre message sur ACX. Laissez-nous, vous aussi, c'est ouvert à toutes les associations et c'est gratuit. Laissez-nous votre message sur notre agenda répondeur et c'est votre message qui sera diffusé sur l'antenne. Et maintenant, nous retrouvons personne. C'est juste Colette qui est avec nous, direction Saint-Privat pour une nouvelle ressourcerie.
3: La ressourcerie de Saint-Privat, Saint-Tritri, a ouvert officiellement ses portes ce samedi 30 juin, sous le soleil et la bonne humeur. Tous les samedis, de 10h à 17h, découvrez, chinez de beaux objets, meubles, bibelots, habits, pour donner une seconde vie à tous ces objets. Saint-Tritri compte sur vous. Déposez aussi vos objets et meubles tous les mardis, de 10h à 12h30. Saint-Tritri, ancienne salle des fêtes de Saint-Privat, 15 rue de la Croix du Puck. Vous pouvez aussi suivre les infos et nouveaux arrivages sur Facebook ou Instagram. Et une boîte mail est à votre disposition pour toute question sur xintritri@gmail.com.
0: Merci Colette, à tout à l'heure. Et puis l'émission se termine bientôt, mais bien sûr on a encore quelques petites sorties locales à vous annoncer. Entre autres, tout sur le pont recherche des bénévoles et puis fête de la musique à Saint-Privat. On se retrouve dans un instant, à tout de suite sur ACX et merci d'être avec nous.

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1: 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Toutes les informations sur le site www.toussurlepont.fr.
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3: Et l'on se laisse avec Shakira et Burna Boys, le nouveau titre officiel de la Coupe du Monde 2026. Sur ACX, un flash coup de Coupe du Monde est diffusé régulièrement. Merci d'avoir été avec nous et puis à demain à partir de 12h30. Bonne journée.

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2: Un temps plutôt mitigé demain avec une alternance entre nuages et éclaircies en matinée. Dans l'après-midi, ça va se dégager notamment dans le nord-ouest, mais un voile nuageux va persister partout ailleurs. Et puis le vent va souffler de 40 à 45 km/h entre les Hauts-de-France, le Grand Est, le Centre et l'Auvergne-Rhône-Alpes. La température demain matin, 18 degrés à Brest, 19 à Lille et Cherbourg, 22 à Nantes et Paris, 24 à Limoges, 26 à Bourges, 27 à Lyon, 30 à Perpignan. Demain après-midi, les températures seront comprises entre 19 et 34 degrés.
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2: Bonsoir à tous, l'essentiel de l'actualité. Le sommet du G7 débute aujourd'hui à Évian. Donald Trump est arrivé en Suisse avant de rejoindre Emmanuel Macron. Les dirigeants doivent notamment évoquer l'accord de paix annoncé entre Washington et Téhéran. Et le trafic reprend progressivement dans le détroit d'Ormuz. Donald Trump affirme que plusieurs navires, dont des pétroliers, ont déjà quitté la zone. Emmanuel Macron espère désormais une baisse des prix des carburants dans les prochaines semaines. Et malgré cette baisse, le gouvernement confirme le maintien des aides exceptionnelles destinées aux gros rouleurs précaires. Environ 700 000 automobilistes sont concernés. Les conclusions de l'enquête administrative sur l'affaire Liana seront rendues le 22 juin prochain. Cette enquête doit déterminer s'il y a eu des dysfonctionnements dans le traitement des plaintes et signalements visant Jérôme Barella avant le meurtre de la collégienne de 11 ans. Les inspections de la justice, de la gendarmerie et de l'éducation nationale sont mobilisées. Enfin, Muse est de retour en France. Le groupe britannique annonce un concert à Paris en novembre et deux autres à Montpellier en décembre prochain. C'est à l'occasion de la sortie de son nouvel album dans 10 jours.

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0: Il est l'heure d'en savoir un peu plus sur votre programme télé de ce soir avec Christophe.
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2: Voici ma sélection télé pour ce lundi 15 juin avec ce soir sur TF1 le film Camping avec Franck Dubosc, Gérard Lanvin, Antoine Duléry, Mathilde Seigné et Claude Brasseur. Sur France 2, Meurtre au paradis, la série. Sur France 3, L'aile ou la cuisse, film de Claude Zidi avec Coluche et Louis de Funès. Sur M6, 20h50, le foot, la Coupe du Monde, Belgique, Égypte. Sur France 4, ce soir, vous allez retrouver les victoires du jazz à 21h, cérémonie. Sur TMC, Harry Potter et les reliques de la mort, première partie avec Daniel Radcliffe. Sur Gulli, les parcs d'attractions préférés des Français, présentés par Camille Serre, les parcs XXL aujourd'hui. Sur ses stars, Chicago Fire. Sur TF1, série film Shall We Dance, film américain avec Richard Gere et Jennifer Lopez. La série Kaamelott sur Sister à 21h10 et plusieurs épisodes à la suite avec Alexandre et Lionel Astier. Bon zapping.
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1: L'essentiel de l'actualité, au sommet du G7 à Évian, Emmanuel Macron et Donald Trump ont affiché leur optimisme après l'accord de paix conclu entre les États-Unis et l'Iran. Le président américain assure que le détroit d'Ormuz pourrait être totalement rouvert d'ici la fin de la semaine. Une réouverture essentielle pour le commerce mondial et l'approvisionnement en pétrole. Les conclusions de l'enquête administrative sur l'affaire Liana seront rendues le 22 juin. Cette enquête doit déterminer s'il y a eu des dysfonctionnements dans le traitement des plaintes et des signalements visant Jérôme Barella avant le meurtre de la collégienne de 11 ans. Les inspections de la justice, de la gendarmerie et de l'éducation nationale sont mobilisées. En parallèle, la CIVISE, la commission indépendante sur l'inceste et les violences sexuelles faites aux enfants, tire la sonnette d'alarme. L'organisme estime que près de 3/4 de ses recommandations ne sont toujours pas pleinement appliquées. Elle pointe notamment le retard de la justice. Enfin, nouveau record historique à Wall Street. SpaceX, l'entreprise spatiale d'Elon Musk, annonce avoir finalement levé 86 milliards de dollars lors de son entrée en bourse. Grâce à une demande très forte des investisseurs, les banques ont vendu davantage d'actions que prévu. C'est la plus importante introduction en bourse de l'histoire.
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3: Bonsoir à tous. Le score le plus large de la journée, l'Allemagne a écrasé Curaçao 7-1 avec 6 buteurs différents dont un doublé de Kai Havertz. L'Ivano Comenencia a sauvé l'honneur pour Curaçao. Dans le groupe F, la Suède a aussi impressionné en dominant la Tunisie 5-1. Mais les Pays-Bas ont été tenus en échec par le Japon, les deux équipes partageant les points sur un score de 2-2. Le Brésil et le Maroc n'ont pas fait mieux, se quittant sur un match nul 1-1. Vinicius Junior a égalisé pour le Brésil après l'ouverture du score d'Ismaël Saïbari. Côté groupe C, l'Écosse a créé la surprise en battant Haïti 1-0 grâce à John McDean et prend la tête seule devant les deux favoris. L'Australie a également bien démarré en s'imposant 2-0 face à la Turquie dans le groupe D. La soirée se poursuit avec Belgique-Égypte à 21h, puis Uruguay-Arabie Saoudite à minuit. Rendez-vous bientôt pour la suite du mondial. Belle écoute.
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3: Une belle soirée estivale s'annonce pour ce lundi. Les températures restent agréables pour toute la semaine. Il fera 31 degrés à Argentat à 20h et 28 degrés à Aurillac. Une légère petite brise rafraîchira l'Axentrée durant la nuit. Bonne fête à toutes les Germaines. Soleil à Sainte-Germaine, beau temps toute la semaine.
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1: Bonsoir. Alors que l'émoi suscité par la mort de Liana ne faiblit pas, la commission indépendante sur l'inceste et les violences sexuelles faites aux enfants a remis ce lundi 15 juin son évaluation sur la mise en œuvre par le gouvernement de ces dizaines de recommandations pour protéger les quelques 160 000 enfants victimes de violences sexuelles chaque année. La Civise, qui appelle l'exécutif à aller plus loin dans la mise en œuvre de ces mesures préconisées à la fin 2023. Plus de deux tiers d'entre elles ne sont toujours pas pleinement effectives, déplore-t-elle. Interrogé depuis le G7 d'Évian, Emmanuel Macron a affirmé que le gouvernement va s'assurer que la chute des cours du pétrole soit répercutée à la pompe. Les prix devront baisser, assure le chef de l'État. Depuis la signature d'un premier accord entre les États-Unis et l'Iran, le prix du baril de Brent est passé sous les 83 dollars. Sur les 7 personnes interpellées dans toute la France le 9 juin dernier et accusées d'être liées au groupe cybercriminel DumpSec, une personne âgée de 15 ans et une autre de 22 ans ont été mises en examen. Ils sont poursuivis pour accès, atteinte et maintien frauduleux dans un système de traitement automatisé de données et blanchiment, bande organisée. Une nouvelle vague de chaleur arrive et pourrait être encore plus intense que celle du mois de mai. La canicule a déjà débuté dans le sud, à Narbonne notamment. Enfin, après la philosophie ce matin, les épreuves du bac se poursuivent pour les lycéens de terminale générale et technologique. Des épreuves de spécialité sont programmées entre demain et jeudi, puis le grand oral aura lieu entre le 22 juin et le 1er juillet. Les résultats seront publiés le 7 juillet. C'est la fin de ce flash, une bonne fin de journée à notre écoute.

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4: L'histoire veut que ce soit Michel Legrand qui soit le tout premier à avoir importé le rock'n'roll en France après la Seconde Guerre mondiale avec la complicité de Boris Vian et d'un certain Henry Cording alias Henri Salvador. Fou de jazz, trompettiste de talent, passant ses nuits dans les caves du Quartier Latin, Boris Vian devait très vite signer des titres comme « Va te faire cuire un œuf, man » ou encore « Rock'n'roll Mops », des titres gravés en mai 1956 par Henry Cording, les tout premiers rock'n'roll enregistrés en français. Par la suite, Henry Cording, redevenu Henri Salvador, continuera d'enregistrer des chansons écrites avec Boris Vian, près de 400, dit-on, dont une qui ne quittera plus jamais le répertoire du chanteur, le fameux « Blues du dentiste », Blues B-L-O-U-S-E, un monument de la chanson française, repris par Ray Charles ou encore Tiki Olgado et Paul Person. Alors voici, dans une version récente, ce « Blues du dentiste », version Henri Salvador.

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3: Une belle soirée estivale s'annonce pour ce lundi. Les températures restent agréables pour toute la semaine. Il fera 31 degrés à Argentat à 20h et 28 degrés à Aurillac. Une légère petite brise rafraîchira l'Axintrée durant la nuit. Bonne fête à toutes les Germaines. Soleil à Sainte-Germaine, beau temps toute la semaine.
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1: Mercredi 17 juin, découverte de l'accordéon à Argentat. Dans le cadre des Mercredis du Nuage, Christophe Sirgue de la manufacture Maugin vient présenter l'accordéon ou les transformations d'un instrument à travers les genres musicaux, avec démonstration musicale. Gratuit de 18h30 à 19h30 dans les locaux de Nuage Vert au centre du jardin public d'Argentat-sur-Dordogne. Mercredi 17 juin, découverte de l'accordéon à Argentat. Mardi 16 juin, soirée voyage à Argentat-sur-Dordogne. Exposition et danse des écoles du TER Xaintrival Dordogne, concert de l'orchestre du collège Simone Veil et présentation de la chorale du collège Jeanne d'Arc, suivi d'un concert de l'ensemble Lilanour. Organisé par la communauté de communes, la ville d'Argentat, la compagnie La Galinette Dansée et le musée du Quai Branly, c'est gratuit à partir de 19h, jardin Saint-Angèle ou salle des confluences en cas de pluie. Mardi 16 juin, soirée voyage à Argentat-sur-Dordogne.

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1: L'essentiel de l'actualité, au sommet du G7 à Évian, Emmanuel Macron et Donald Trump ont affiché leur optimisme après l'accord de paix conclu entre les États-Unis et l'Iran. Le président américain assure que le détroit d'Ormuz pourrait être totalement rouvert d'ici la fin de la semaine. Une réouverture essentielle pour le commerce mondial et l'approvisionnement en pétrole. Les conclusions de l'enquête administrative sur l'affaire Liana seront rendues le 22 juin. Cette enquête doit déterminer s'il y a eu des dysfonctionnements dans le traitement des plaintes et des signalements visant Jérôme Barella avant le meurtre de la collégienne de 11 ans. Les inspections de la justice, de la gendarmerie et de l'éducation nationale sont mobilisées. En parallèle, la CIVISE, la commission indépendante sur l'inceste et les violences sexuelles faites aux enfants, tire la sonnette d'alarme. L'organisme estime que près de 3/4 de ses recommandations ne sont toujours pas pleinement appliquées. Elle pointe notamment le retard de la justice. Enfin, nouveau record historique à Wall Street. SpaceX, l'entreprise spatiale d'Elon Musk, annonce avoir finalement levé 86 milliards de dollars lors de son entrée en bourse. Grâce à une demande très forte des investisseurs, les banques ont vendu davantage d'actions que prévu. C'est la plus importante introduction en bourse de l'histoire.
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6: Une belle soirée estivale s'annonce pour ce lundi. Les températures restent agréables pour toute la semaine. Il fera 31 degrés à Argentat à 20h et 28 degrés à Aurillac. Une légère petite brise rafraîchira l'Axentry durant la nuit. Bonne fête à toutes les Germaines. Soleil à Saint-Germain, beau temps toute la semaine.
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1: Il est minuit.
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3: L'essentiel de l'actualité. Au sommet du G7 à Évian, Emmanuel Macron et Donald Trump ont affiché leur optimisme après l'accord de paix conclu entre les États-Unis et l'Iran. Le président américain assure que le détroit d'Ormuz pourrait être totalement rouvert d'ici la fin de la semaine. Une réouverture essentielle pour le commerce mondial et l'approvisionnement en pétrole. Les conclusions de l'enquête administrative sur l'affaire Liana seront rendues le 22 juin. Cette enquête doit déterminer s'il y a eu des dysfonctionnements dans le traitement des plaintes et des signalements visant Jérôme Barella avant le meurtre de la collégienne de 11 ans. Les inspections de la justice, de la gendarmerie et de l'éducation nationale sont mobilisées. En parallèle, la CIVISE, la commission indépendante sur l'inceste et les violences sexuelles faites aux enfants, tire la sonnette d'alarme. L'organisme estime que près de 3/4 de ses recommandations ne sont toujours pas pleinement appliquées. Elle pointe notamment le retard de la justice. Enfin, nouveau record historique à Wall Street. SpaceX, l'entreprise spatiale d'Elon Musk, annonce avoir finalement levé 86 milliards de dollars lors de son entrée en bourse. Grâce à une demande très forte des investisseurs, les banques ont vendu davantage d'actions que prévu. C'est la plus importante introduction en bourse de l'histoire.
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3: Un temps plutôt mitigé demain avec une alternance entre nuages et éclaircies en matinée. Dans l'après-midi, ça va se dégager notamment dans le nord-ouest, mais un voile nuageux va persister partout ailleurs. Et puis le vent va souffler de 40 à 45 km/h entre les Hauts-de-France, le Grand Est, le Centre et l'Auvergne-Rhône-Alpes. Les températures demain matin, 18 degrés à Brest, 19 à Lille et Cherbourg, 22 à Nantes et Paris, 24 à Limoges, 26 à Bourges, 27 à Lyon, 30 à Perpignan. Demain après-midi, les températures seront comprises entre 19 et 34 degrés.
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L'essentiel de l'actualité. Au sommet du G7 à Évian, Emmanuel Macron et Donald Trump ont affiché leur optimisme après l'accord de paix conclu entre les États-Unis et l'Iran. Le président américain assure que le détroit d'Ormuz pourrait être totalement rouvert d'ici la fin de la semaine. Une réouverture essentielle pour le commerce mondial et l'approvisionnement en pétrole. Les conclusions de l'enquête administrative sur l'affaire Liana seront rendues le 22 juin. Cette enquête doit déterminer s'il y a eu des dysfonctionnements dans le traitement des plaintes et des signalements visant Jérôme Barella avant le meurtre de la collégienne de 11 ans. Les inspections de la justice, de la gendarmerie et de l'éducation nationale sont mobilisées. En parallèle, la CIVISE, la commission indépendante sur l'inceste et les violences sexuelles faites aux enfants, tire la sonnette d'alarme. L'organisme estime que près de 3/4 de ses recommandations ne sont toujours pas pleinement appliquées. Elle pointe notamment le retard de la justice. Enfin, nouveau record historique à Wall Street. SpaceX, l'entreprise spatiale d'Elon Musk, annonce avoir finalement levé 86 milliards de dollars lors de son entrée en bourse. Grâce à une demande très forte des investisseurs, les banques ont vendu davantage d'actions que prévu. C'est la plus importante introduction en bourse de l'histoire.